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Il est 3h. Trois heures.

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1: C'était une chanson du groupe Sevenol, Piquons mon amour, sur Radio Grille Ouverte 88.2.

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1: 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C'était un titre du groupe Krav Boka sur Radio Grille Ouverte 88.2.

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Il est 5 heures. Cinq heures.

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0: 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Il est 7h.
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Il est 9h.

0: Nu. L'Australie, elle, enquête après le piratage d'un site gouvernemental par OpenAI. Et dans ce journal, on s'intéresse à la place de la Chine dans la course à l'IA, alors que Xi Jinping est en visite d'État aux États-Unis. On l'entendra face aux géants américains, les entreprises chinoises accélèrent le développement de leur technologie. La une, c'est aussi la suite de l'Assemblée générale de l'ONU, où le chef de l'armée soudanaise n'a toujours pas eu de visa pour New York. La visite du pape à partir de demain en France, un juge qui ordonne à la Maison Blanche de rétablir l'accès à CNN, MS Now et Politico. Et puis Rachida Dati devant les juges, l'ancienne eurodéputée comparaît toujours pour corruption et trafic d'influence.
1: L'évolution actuelle de l'intelligence artificielle nécessite une attention extrême.
0: Ces mots, ce sont ceux de Sam Altman, le patron d'OpenAI devant le Conseil de sécurité de l'ONU. Avec d'autres grands patrons du secteur, il est venu plaider pour plus de régulation de l'IA, un cadre réglementaire mondial pour mieux encadrer ces technologies et leurs dérives. Des dérives qui se multiplient. Avec un nouvel exemple dévoilé hier aux Nations Unies, le Premier ministre australien affirme qu'OpenAI a piraté plusieurs sites de son gouvernement en juin dernier, notamment celui de la sécurité sociale. Inacceptable, dit Anthony Albanese. RFI Sydney, Grégory Pless.
2: Certes, la société OpenAI s'est elle-même dénoncée au gouvernement australien pour le piratage commis par un agent IA qui aurait échappé à son contrôle d'un site lié à la sécurité sociale australienne. Mais elle ne l'a signalé que 3 mois après les faits, et ça, ça n'a pas du tout plu à Anthony Albanese, le Premier ministre australien.
3: Cette situation est évidemment inacceptable, et aujourd'hui je me suis entretenu avec le PDG d'OpenAI, Sam Altman, pour lui faire part de l'extrême préoccupation de l'Australie, mais aussi de ma déception, car cette entreprise a pris beaucoup trop de temps pour informer le gouvernement à propos de cet incident.
2: Selon OpenAI, l'incident résulterait de l'entraînement d'un agent IA qui, pour tenter de répondre à des questions sur les dépenses de santé publique en Australie, a pénétré plusieurs sites du gouvernement, parmi lesquels celui de Medicare. Celui-ci n'aurait toutefois accédé qu'à des données statistiques, dont certaines ne sont pas accessibles au public, mais pas à des informations concernant des patients. L'Australie a quant à elle chargé ses services de renseignement électronique de mener une enquête approfondie sur cette intrusion et mis en place un groupe de travail sur les menaces cyber posées par l'intelligence artificielle. Grégory Pless, Sydney. RFI.
0: L'intelligence artificielle inquiète donc un peu partout autour de la planète. Elle doit aussi être largement évoquée lors de la visite d'État de Xi Jinping aux États-Unis. Le président chinois est arrivé tout à l'heure à Washington, accueilli en grande pompe dès sa descente d'avion par Donald Trump en personne. Nous devons être des partenaires plutôt que des rivaux, a lancé Xi Jinping. Sur le plan commercial, les deux pays ont d'ores et déjà acté la prolongation de la trêve, au moins jusqu'au 10 janvier. Il y a les questions commerciales, il y a donc aussi celles qui entourent l'intelligence artificielle. Et c'est notre dossier ce matin. Bonjour Cléa Broadhurst.
4: Bonjour Arthur, bonjour à tous.
0: En ligne avec nous de Pékin, l'IA c'est l'un des nombreux sujets de rivalité entre les deux puissances. Côté américain, il y a OpenAI ou encore Anthropic. Côté chinois, il y a DeepSeek, véritable visage de l'IA chinoise. Mais Cléa, est-ce pour autant le seul poids lourd du secteur ?
4: Alors c'est vrai que son nom est en effet très en haut de la liste, mais le paysage est nettement plus large que ça. En Chine, on pense notamment aussi à Alibaba qui développe ses propres modèles, ainsi que l'ensemble des services informatiques requis pour tout faire tourner. Typiquement, les grands groupes en Chine qui gagnent de l'avance, eh bien tout simplement, pourquoi ? Parce qu'ils disposent des données, des utilisateurs, mais aussi des infrastructures. Donc c'est vrai que DeepSeek fait partie de la nouvelle génération d'entreprises qui se spécialisent dans les modèles en particulier, alors qu'une entreprise comme par exemple Huawei cherche davantage à résoudre un point crucial pour la Chine, c'est le problème des puces.
0: Et qu'est-ce qui a rendu DeepSeek si mémorable ?
4: Eh bien, ce qui fait qu'on le garde en tête, c'est le fait que l'entreprise ait montré que les Chinois pouvaient complètement rivaliser avec les meilleurs modèles américains. Par là, on entend au niveau du raisonnement et de la programmation, et ce, malgré l'accès limité aux puces les plus puissantes. Ce que ça a surtout permis de faire, c'est de mettre sous le feu des projecteurs les progrès chinois. Alibaba, grâce à Quen, par exemple, accompagne vraiment les développeurs. Et puis, la Chine met le paquet sur les modèles ouverts, c'est-à-dire un modèle que n'importe qui, que ce soit des entreprises ou des particuliers, peut reprendre et adapter à ses propres besoins. Et souvent, eh bien, ça coûte moins cher et c'est ça qui permet de gagner en popularité auprès des utilisateurs étrangers.
0: Et est-ce que cela signifie pour autant, Cléa, que la Chine a rattrapé les États-Unis ?
4: Alors non, hein, pas encore tout à fait. Les Américains ont toujours une longueur d'avance en ce qui concerne la performance et bien sûr les puces qui permettent de s'entraîner. Mais c'est vrai que la Chine, elle a pour elle d'aller très vite dans l'application, si vous voulez, dans l'utilisation concrète. Hein, on trouve de l'IA dans le quotidien des Chinois, puis dans les usines, les robots, les écoles, les hôpitaux, les services publics. Et c'est là qu'est sa force. Hein. La Chine ne cherche plus forcément à gagner la course du modèle ultime plutôt que de déployer à très très grande échelle.
0: Et quelle place dans tout cela pour l'État chinois, Cléa ?
4: Alors c'est une place centrale, hein. Pékin met de l'argent dans les infrastructures et pousse réellement tout le monde à utiliser l'intelligence artificielle. Le but au final, c'est que ces outils d'IA se retrouvent partout dans l'économie chinoise et surtout que Pékin ait moins besoin des technologies américaines. Et même si les deux pays commencent tout juste à discuter des risques qui sont liés, hein, au développement rapide de l'IA, aucun des deux ne veut réellement prendre d'engagement qui pourrait ralentir ses propres entreprises ni sa propre évolution. Donc c'est vrai qu'on parle beaucoup de sécurité en ce moment, mais la compétition, eh bien, elle est bel et bien présente.
0: Cléa Broders en ligne avec nous de Pékin pour notre dossier à retrouver sur notre site RFI.fr. De l'entendre, donc il a beaucoup été question d'IA aux États-Unis. Le ballet des dirigeants aussi se poursuit à l'Assemblée générale de l'ONU. Volodymyr Zelensky a dénoncé la folie meurtrière de Vladimir Poutine en Ukraine. Le ministre russe des Affaires étrangères a promis, lui, qu'il n'y aurait aucune pause dans les combats. La présidente par intérim du Venezuela, Delcy Rodriguez, a de son côté promis que des élections seraient organisées dans son pays.
1: Il y a un dirigeant, en revanche, qui n'a pour l'instant pas pu s'exprimer à la tribune de l'ONU.
0: C'est le chef de l'armée soudanaise, Abdel Fattah al-Burhan. Il est également le président du Conseil souverain, mais il n'a pour l'heure pas de visa pour les États-Unis. Le Soudan est en proie, vous le savez, à la guerre, pire crise humanitaire au monde, entre l'armée régulière et les forces de soutien rapide du général Hemeti. D'après des sources diplomatiques, Washington conditionne l'entrée du général al-Burhan aux États-Unis à l'acceptation d'une trêve au Soudan. Une pratique qui est contraire au droit international. C'est ce que nous dit Romuald Sioura, chercheur à l'Institut des Relations Internationales et Stratégiques.
5: Selon les accords qui ont été passés entre les États-Unis et l'ONU à partir de 1945 et surtout 1947, et au regard du droit international, Washington ne peut refuser un visa à un représentant d'un État membre. Par contre, ce qui s'est passé essentiellement à partir des années 1980 avec Ronald Reagan, les États-Unis, en cas de soupçon que la venue de telle ou telle personnalité pourrait représenter un danger d'ordre national, oui, là, les États-Unis se sont donné le droit de refuser des visas. Le cas le plus frappant a été Ronald Reagan, donc dans les années 80, qui avait refusé son visa à Yasser Arafat. Mais même sous le prétexte d'un danger menaçant les États-Unis, cela demeure une violation du droit international par les États-Unis. Mais depuis maintenant une quarantaine d'années, c'est devenu monnaie courante et il n'y a rien d'étonnant à voir Donald Trump refuser à un chef d'État son visa pour entrer sur le sol des États-Unis.
0: Romuald Sioura avec Alexandra Branjon et Abdel Fattah al-Burhan n'est pas le seul dirigeant concerné. Les États-Unis ont aussi refusé d'octroyer un visa à Mahmoud Abbas, le président de l'autorité palestinienne. Une décision que le secrétaire général de l'ONU a dit regretter profondément. Un juge fédéral américain ordonne à la Maison-Blanche de rétablir immédiatement l'accès à CNN, MS Now et Politico, les trois médias bannis par l'administration Trump. D'après le tribunal, cette suppression des accréditations a probablement violé les droits constitutionnels des organisations. Nous sommes dans une situation de guerre totale. Ce sont les mots du vice-président du TPLF, le Front de Libération du Peuple du Tigré, à nos confrères de l'agence France-Presse. Le TPLF et ses alliés se battent en ce moment contre les forces fédérales éthiopiennes. Une reprise des combats qui fait craindre un nouveau conflit, 4 ans après la fin de la guerre au Tigré en Éthiopie.
1: Ce n'était pas arrivé depuis 18 ans.
0: Un pape sera demain en visite officielle en France. Une invitation conjointe de l'État et de l'UNESCO. Léon XIV sera d'abord à Paris où son programme est chargé. Audience à l'Élysée, déambulation dans le quartier latin, veillée de prière au Stade de France, puis une messe en plein air, place de la Concorde. Le pape est ensuite attendu à Lourdes, puis à Metz. Au total, 4 jours et des dizaines de milliers de fidèles attendus. C'est son 5e déplacement depuis son élection. Marie Cazadobé, pourquoi a-t-il choisi la France ?
1: si Léon XIV a accepté l'invitation de la France et en partie pour pouvoir y aborder des questions géopolitiques. Le pays reste une puissance régionale, une puissance européenne. L'occasion pour le souverain pontife d'évoquer le Proche-Orient, la guerre en Ukraine ou encore la défense du multilatéralisme. En sachant que le Vatican partage avec les autorités françaises des positions communes. Autre avantage de la France, elle compte des institutions internationales. François Mabi dirige l'Observatoire géopolitique du religieux.
6: Le pape a un intérêt évident pour le dialogue entre les civilisations. Et donc, venir en France, c'est également aller à l'UNESCO et délivrer un discours sur ce sujet. Et puis, la France, c'est également un pays qui a été marqué par le conflit franco-allemand à plusieurs reprises. Et aller à Metz, c'est avoir la possibilité de délivrer un discours sur la sécurité européenne, mais également sur le rapprochement entre les adversaires d'hier.
1: Si les autres thèmes de cette visite, les scandales sexuels dans l'Église, l'accueil des migrants, le dialogue avec la jeunesse ont déjà été abordés lors de son voyage en Espagne en juin dernier, Léon XIV pourra en France délivrer des messages spécifiques. Dans un pays où les baptêmes de jeunes adultes connaissent une forte hausse et où une commission indépendante a remis en 2021 un rapport particulièrement exhaustif sur les crimes commis au sein de l'Église.
0: Marie-Casa de Bélé, Léon XIV attire aussi les candidats à la présidentielle en France. Marine Le Pen, Édouard Philippe ou encore Gabriel Attal assisteront à la messe samedi, place de la Concorde, contrairement au président Emmanuel Macron, qui lui ne prendra part à aucune des messes de Léon XIV. L'actualité politique en France est le tout premier débat télévisé des candidats à la primaire de la gauche. Aurel Effi hier soir, Olivier Faure, Raphaël Glucksmann, Ségolène Royal, Jérôme Guedje et Emmanuel Morel. Le premier tour de cette primaire doit se tenir les 9 et 10 octobre prochains.
1: Elle est toujours devant la justice, accusée de corruption et de trafic d'influence.
0: Le procès de Rachida Dati se poursuit. L'ancienne eurodéputée et ministre a perçu 900 000 euros d'honoraires du groupe automobile Renault-Nissan. En échange, le parquet la soupçonne d'avoir porté les intérêts de l'entreprise devant le Parlement européen. Des accusations qu'elle réfute et elle a à nouveau tenté de se défendre hier à la barre dans une très longue et plutôt décousue journée d'audience, Tanita Fallet.
7: Oui, Rachida Dati a travaillé comme avocate pour Renault-Nissan. Oui, elle était eurodéputée, mais non, elle ne s'est jamais mise en situation de conflit d'intérêts. Droite et statique, elle ne se démonte pas face aux questions du parquet qui tente de la mettre en difficulté. Vous avez un sentiment ? Moi, j'ai la loi, lâche-t-elle au procureur financier. La prévenue persiste et signe, elle a toujours tout fait dans les règles, mais elle ne parvient pas à dire avec précision quel était son rôle dans les négociations pour la construction d'une méga-usine à Tanger, ou encore comment elle a conseillé le groupe sur l'Iran. Lorsque ces éléments plus techniques sont évoqués, Rachida Dati s'emballe, elle parle si vite que la présidente doit lui demander de ralentir. Autre point sur lequel elle a du mal à se justifier, son calendrier. Pourquoi ces rendez-vous au Maroc pour le compte de Renault-Nissan ne figurent pas dans ses agendas ? Comment a-t-elle cumulé ses mandats publics avec ses activités d'avocate ? Là, elle apporte des réponses lacunaires qui ne permettent toujours pas de comprendre clairement quel contrat l'a relié à Renault-Nissan.
0: Et puis Andréane, les Parisiens étaient-ils d'irréductibles Gaulois ? Pour la toute première fois, des archéologues ont redécouvert un pan de mur dont l'origine remonte à l'occupation gauloise de la ville. À l'époque, Paris n'était pas Paris, mais Lutèce. Et la suite, c'est Haute-Villiers-Moriamé qui nous la raconte.
1: Berceau de la ville de Paris, l'île de la Cité est étudiée de près par les archéologues. Avant donc que des travaux soient réalisés à l'hôpital de l'Hôtel-Dieu, des fouilles préventives ont été organisées cette année. Fouilles qui ont déjà permis, et sans surprise, de retrouver des vestiges des époques antiques et médiévales. Mais pas seulement, car en dessous, il y avait aussi
8: un mur qui est constitué à la fois de blocs de pierre et d'un poutrage interne en bois, qui est tout à fait caractéristique des murs de la fin de l'époque gauloise.
1: Dorothée Chaoui-Derieux, conservatrice du patrimoine au ministère de la Culture.
8: On a découvert beaucoup de fragments d'amphores. On a un fer de lance de tradition gauloise. On a tout un tas de faisceaux qui nous permettent aujourd'hui d'émettre l'hypothèse qu'on serait peut-être sur le mur de l'Oppidum des Parisiens, tel qu'il est cité par Jules César dans la guerre des Gaules. Oppidum, c'est une place forte, c'est un peu une capitale pour un peuple gaulois.
1: Jusqu'ici, il n'avait jamais été possible d'établir avec certitude l'endroit où était installée la cité, alors contrôlée par les Gaulois.
8: Il a fallu un mois pour qu'on se mette tous à se dire, mais peut-être qu'on est bien sur ce mur que les archéologues parisiens recherchent depuis des dizaines, voire des centaines d'années. Et voilà, peut-être qu'on a, nous, cette chance aujourd'hui d'être là au bon endroit, au bon moment.
9: Les fouilles à l'Hôtel Dieu vont se prolonger avec l'espoir de faire d'autres découvertes sur l'occupation gauloise de Lutèce.
0: Et Lutèce est à Lutèce, et Massalia, il est 9h15.
1: Arthur Ponchelet, et tout de suite, on lit la presse.
10: Vous êtes de retour sur les ondes de Radio Gris Verte 88.2. Nous, tout de suite, on repart avec un petit morceau de musique. Une petite bande-annonce sur la fête paysanne qui a lieu le 4 octobre, suivi d'un morceau de Tana and the Pocket Philharmonic et de la chronique Voix Libre. 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Rendez-vous le samedi 3 et le dimanche 4 octobre à Pouzillac. Le thème de cette année sera l'agriculture paysanne, projet de société. Une fête locale, humaine, solidaire, naturellement engagée. Ouverture des portes le samedi dès 14h et le dimanche à partir de 10h. Au programme, un grand marché de producteurs locaux, des débats engagés, des animations pour toute la famille et une soirée avec un concert de Kietengo et un mix paysan le samedi soir. L'entrée est totalement gratuite, restauration et buvette 100% locale sur place. 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
1: Faisons l'écho, une chronique économique proposée par le club d'entreprise Leader Alès et présentée par Yves Defago.
2: Émilie Robert, bonjour.
3: Bonjour Yves, bonjour à tous.
2: Alors Émilie, j'espère que vous avez eu l'occasion de prendre un peu de repos durant cette pause estivale, et ce malgré les canicules à répétition. Aujourd'hui, c'est la rentrée de cette chronique économique avec notre partenaire Leader Alès que vous représentez. Alors avec vous, nous allons nous demander si à l'heure du tout digital, il est encore utile de maintenir un réseau professionnel. Car aujourd'hui, avec LinkedIn, les visioconférences, l'intelligence artificielle, on peut entrer en contact avec pratiquement n'importe qui en quelques clics et n'importe où. Alors, est-ce que vous pensez, Émilie Robert, qu'une chef d'entreprise, un chef d'entreprise, a encore besoin d'un réseau physique ?
3: Oui, je pense qu'il a même encore plus besoin qu'avant d'un réseau physique. Hein. On peut avoir des milliers de contacts sur LinkedIn, échanger avec des gens à l'autre bout de la France sans jamais les rencontrer. Évidemment, j'enfonce une porte ouverte en disant qu'on n'a jamais été aussi connectés. Hein. Mais finalement, la valeur d'un réseau ne se mesure pas au nombre de personnes qu'on connaît, mais à la qualité des relations en fait, qu'on entretient avec elles. On peut avoir 3000 contacts et finalement très peu de personnes qu'on pourrait appeler demain pour demander un conseil, une mise en relation ou un coup de main. Donc le digital, pour moi, permet d'élargir considérablement son réseau et la rencontre physique, elle permet souvent d'aller beaucoup plus loin dans les relations.
2: Mais on parle beaucoup du capital financier d'une entreprise, de ses clients, de ses compétences. Est-ce que son réseau peut lui aussi être considéré comme un capital ?
3: Oui, complètement, Yves, vous avez raison. On parle d'ailleurs de capital relationnel, et je trouve la notion très intéressante. En fait, pour un dirigeant, savoir qui appeler quand on cherche une compétence, un partenaire, ou simplement un retour d'expérience, a énormément de valeur. Mais ce capital, il se construit dans le temps. On ne crée pas un réseau le jour où on en a besoin. Il faut construire ses relations, les entretenir, donner aussi, sans forcément attendre quelque chose en retour. Le digital facilite ça énormément, hein. Un message, un partage, un commentaire, ça permet de garder le lien entre deux rencontres physiques. C'est aussi ce que nous essayons de construire chez Leader, un réseau qui crée des relations vraiment durables entre ses membres.
2: Néanmoins, il y a cette idée que la chef d'entreprise est seule face aux décisions à prendre.
3: Oui, c'est vraiment une réalité. Hein. Un dirigeant peut être très entouré de collaborateurs, de clients, de fournisseurs, et malgré tout, être vraiment tout seul face à certaines décisions. Parce qu'on ne peut pas forcément tout partager en fait, avec ses clients ou ses équipes. Dans un réseau de dirigeants, les rapports sont différents. On peut arriver avec une problématique et dire simplement « voilà où j'en suis, vous feriez quoi à ma place ?» Et autour de la table, il y aura peut-être quelqu'un qui aura vécu la même situation 6 mois ou 2 ans auparavant. C'est là que le réseau devient une véritable forme d'intelligence collective. En fait. On bénéficie non seulement de ses propres expériences, mais aussi de celles des autres. Et parfois, ça évite de faire les mêmes erreurs que les autres.
2: Oui. Émilie Robert, pour que cette intelligence collective fonctionne, il faut aussi donner quelque chose au réseau, pas seulement s'en servir quand on en a besoin pour venir y piocher.
3: En fait, c'est même la base. Hein. Si tout le monde arrive en se demandant « qu'est-ce que ce réseau va me rapporter ?», il ne se passe pas grand-chose. La bonne question, c'est plutôt « qu'est-ce que je peux, moi, apporter ?». C'est principalement un investissement en temps et en énergie, mais c'est ce qui permet de faire vivre et évoluer nos réseaux. Et contribuer à un réseau aujourd'hui, c'est d'ailleurs plus seulement participer aux événements, ou mieux encore, aider à les organiser, c'est aussi relayer l'actualité d'un autre membre sur les réseaux sociaux, le recommander, partager une info. En fait, c'est vraiment une continuité aussi hein, dans la communication. C'est assez paradoxal, mais plus on contribue à un réseau sans chercher un retour immédiat, plus ce réseau finit généralement par nous apporter, en fait.
2: Alors, on vante beaucoup les bénéfices des réseaux professionnels, mais est-ce qu'il n'y a pas un point faible, celui de fonctionner en vase clos dans l'entre-soi, avec toujours les mêmes personnes ?
3: Oui, en effet, ça peut être un risque. Hein. À force de se retrouver entre personnes qui se connaissent, qui travaillent sur le même territoire et parfois dans les mêmes secteurs, on peut finir par tourner un peu en rond ou en tout cas ne pas étendre son réseau. C'est un réseau qui ne s'ouvre pas finalement, peut perdre une partie de sa valeur. C'est tout l'enjeu de créer des passerelles en fait, avec d'autres réseaux, d'autres secteurs d'activité, d'autres générations de dirigeants aussi, et des entreprises extérieures au territoire. Et là encore, le digital est un levier. une relation qui naît à l'Est peut demain ouvrir une porte à Montpellier, à Paris ou pourquoi pas à l'international. C'est d'ailleurs tout l'objet de la rencontre des réseaux qui a été impulsée en 2025 par Leader à l'Est. Ne pas faire simplement réseau, mais connecter les réseaux entre eux et provoquer des rencontres qui n'auraient peut-être jamais eu lieu autrement.
2: Finalement, Émilie Robert, votre meilleur réseau social n'est peut-être pas LinkedIn.
3: Alors, j'adore LinkedIn, donc je ne vais pas dire ça. Mais si je devais résumer, disons que les réseaux sociaux et les réseaux pro ne jouent pas le même rôle, en fait. Le digital, il donne de l'ampleur à notre réseau, permet de multiplier les contacts, être visible au-delà de son territoire. Et la rencontre, elle donne de la profondeur. Elle permet de mieux se connaître, de construire des relations de confiance. Finalement, l'un ne remplace pas l'autre. Il faut vraiment jouer sur les complémentarités.
2: Merci, Émilie et Robert, pour cette chronique. Et bonne rentrée à vous et à Leader à l'Est.
3: Merci Yves et bonne rentrée à tous.
2: Au revoir.
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0: Bonjour à tous et bienvenue dans l'Air du Temps, une émission préparée et présentée par Yves Defago et réalisée par François Cazemaillor. Alors, l'Air du Temps, je vous l'assure, est une émission réalisée en direct et garantie 100% sans IA. Et je précise que les invités de cette émission ne sont pas des robots, mais des humains humanistes. Tel est en effet Julien Camille, le président de l'association Itinérance, laquelle a présenté ce mercredi le programme de sa saison culturelle 2026-2027, car Itinérance, c'est désormais toute l'année. Bonjour Julien.
1: Bonjour Yves.
0: Quant à Philippe Donadi, qui signe le scénario du roman graphique Le Phare des Cévennes, qui n'avait jamais vu de navire, dessiné par Benoît Puy-Dessous, c'est bel et bien également un humain doté d'un bel esprit d'initiative. Bonjour Philippe.
2: Bonjour Yves.
0: Alors, bonjour également à vous les humains, que vous soyez dans votre voiture ou devant votre poste de radio, ou comme donc précisément Julia, Philippe et François dans le studio de RGO. Le troisième invité, qui lui aussi n'est pas un robot, le graphiste et calligraphe Clément Murin, rencontré lors du vernissage de son exposition de lettres et d'encre à la médiathèque d'Alès, complétera le sommaire de cette émission, qui s'ouvre avec la musicienne Fatoumata Diawara. La chanteuse malienne a été cet été enthousiasmée le public de tous les festivals de musique du monde où elle se produisait, telle à Chanac, à Détour du Monde, où nous eûmes grand plaisir à la retrouver avec toute sa joie et son énergie. Joie et énergie qu'elle sait si bien communiquer à son public que c'en est une fête pour les yeux et les oreilles que de la voir sur scène. La chanson Mogo, extraite de son récent album paru en juin, fustige, comme elle l'écrit, les faux amis qui colportent des rumeurs mal intentionnées. Oui, ça arrive parfois. Fatoumata Diawara.

0: Fatou Mata Diawara Mogo. Julien Camille, je le disais en introduction, Itinérance, ce n'est plus seulement le festival du cinéma d'Alès qui fait vivre la ville au rythme de ses 24 images secondes, même si on n'est plus tout à fait dans les 24 images secondes aujourd'hui, chaque mois de mars, mais l'association Itinérance qui, toute l'année, œuvre à la promotion et à la diffusion du cinéma. Et pour cela, Itinérance a présenté hier soir, mercredi, son calendrier 2026-27 qui recense toutes les activités de l'association de ce mois de septembre jusqu'à août 2027. Alors, pourquoi ce passage à l'annualisation des activités de l'association, Julien ?
1: Parce qu'elle existait déjà, en fait. Ça fait très longtemps que le festival a une activité à l'année. Et je dis festival, en fait, on a même changé de nom d'association, puisqu'on n'est plus l'association Festival Cinéma d'Alès, on est l'association Itinérance, oui, qui organisons le Festival Cinéma d'Alès au mois de mars, qui est notre grand moment, notre grand événement dans cette saison.
0: Et le pour... navire amiral, comme aime à le dire le délégué général.
1: Exactement. Nous, notre travail, il est à l'année, c'est-à-dire toute l'année, tous les mois, on organise à la fois des événements, des projections dans tout le territoire alésien, mais aussi toute l'éducation à l'image auprès du jeune public et du public scolaire, que ce soit école au cinéma ou lycéens et apprentis au cinéma, dont on a la responsabilité de diffusion, d'information et de transmission sur le territoire, Gare, Alès Agglo et région Languedoc-Roussillon. Et donc ce travail à l'année, il fallait aussi le mettre en avant, ce qui ne se voyait pas. Et il y a 2 ans, on s'est dit, lançons une saison, parce que notre activité fonctionne comme une saison, c'est-à-dire des premières projections en septembre jusqu'à la fin de l'été avec Ciné-été.
0: Alors, deuxième festival, Ciné-été, au mois d'août. Mais maintenant, il y a un petit nouveau également qui apparaît de festival.
1: Oui, il y a le festival du film judiciaire qu'on organise et on est très content de cette collaboration que l'on a et qui, je crois, qu'il va se dérouler au mois de novembre.
0: En novembre, j'ouvre mon calendrier précisément parce qu'il est indiqué dans le calendrier, très beau calendrier, il faut le dire quand même, il y a un très beau travail de mise en page, de graphisme.
1: Oui, et puis c'est nous, on voulait aussi qu'il y ait un objet qui rappelle le festival à l'année, que les gens puissent se l'accrocher leur cuisine et se dire « Ah tiens, en octobre il y a telle chose, en novembre il y a le festival du film judiciaire, en décembre il y a… »
0: Du 18 au 21 novembre, voilà. Le festival du film judiciaire qui se tient ici à Alès, en relation avec le tribunal, bien sûr.
1: Exactement, ouais. avec le tribunal de Nîmes et
0: D'Alès.
1: D'Alès, pardon.
0: Nous sommes à Alès.
1: Le tribunal d'Alès.
0: Mais peut-être un jour prochain, peut-être avec le tribunal de Nîmes, allons savoir. Peut-être que tu ne fais qu'anticiper.
1: Après, nous, on est ouverts à élargir, évidemment, parce que je pense qu'il faut, pour notre association et dans le contexte actuel de la culture, de cette période qui est compliqué pour trouver les financements. Alors, heureusement, nous, on continue à avoir le soutien de tous ces partenaires, notamment du tribunal d'Alès qui est venu l'année dernière nous proposer ce festival, de toutes les institutions publiques, Alès Agglo, la région, Occitanie, le département, l'État avec la DRAC et le CNC. On a ce soutien-là. Et ce soutien, il est évidemment continue d'être aussi présent et de nous aider à passer ce cap difficile à la fois des financements de manière large et plus contextuelle avec le cratère hors les murs qui nous fait un surcoût dans l'organisation.
0: On va en parler.
1: Mais en fait, je pense que ce soutien-là ne pourrait pas exister si on ne continuait pas à l'association à avoir une politique ambitieuse et exigeante dans ce que l'on propose culturellement et au niveau du cinéma sur le territoire. C'est-à-dire qu'il ne faut pas baisser la voilure quelque part, il faut imaginer des choses autrement avec toujours de l'ambition, toujours de l'exigence et essayer de voir plus loin, plus grand, parce que c'est pas en se recroquevillant qu'on va s'en sortir, c'est au contraire en élargissant le champ des possibles.
0: Alors précisément, cet élargissement, on le constate en feuilletant ce calendrier, puisqu'on découvre que l'association Itinérance est partenaire de très nombreuses communes, structures et associations de l'agglo d'Alès, voire même au-delà. Et l'un de ses premiers partenariats va s'inscrire très vite, prochainement, avec la Semaine Sévenole.
1: Oui. Nous, vraiment, on veut que... On est là pour la démocratisation de la culture, et pour faire des liens entre les différents événements, les différentes associations, les différents... on va dire, pensées, les différentes pensées culturelles aussi. parce que la culture est partout, la culture est politique, la culture est sociale, et c'est important aussi d'avoir cette dimension-là dans le cinéma, c'est-à-dire que grâce au cinéma, on peut parler de tout. On peut évoquer des sujets, on peut aussi en même temps créer des émotions et vivre un moment collectif. C'est cette collectivité-là de la pratique et de la culture et reste essentielle.
0: Julien, Camille, l'approche, la philosophie de l'association Itinérance, c'est de présenter aussi bien un cinéma populaire qu'un cinéma plus pointu, plus élitiste, et ce qui rappelle d'ailleurs que ces deux formes de cinéma, André Bazin, le grand critique des années 50, fondateur des Cahiers du cinéma, les défendait sans les opposer, l'un l'autre, le populaire et l'élitisme.
1: Oui. Après, moi, je dis plutôt populaire et exigeant que populaire et élitiste.
0: Je reprenais les mots d'André Bazin.
1: Oui. Je suis pas un grand fan d'André Bazin, en fait. mais voilà, populaire et exigeant, c'est-à-dire que c'est pas parce que on dit que c'est populaire qu'il faut pas avoir de l'exigence.
0: Et on pourrait dire comme Antoine Vitesse, l'élitisme pour tous.
1: Exactement, l'élitisme pour tous. Mais moi, je trouve que dans l'élite, il y a une forme de séparation qui se crée déjà.
0: J'entends.
1: Et de différence de classe. Et moi, je ne veux pas qu'il y ait ça. Je veux que dans une salle de cinéma, tout le monde soit égaux devant la lumière qui arrive et les histoires qui leur arrivent. Et c'est bien ça, l'objectif du festival, c'est de proposer des films où tout le monde peut se retrouver, tout le monde peut échanger. Et des films qui, à chaque fois, pose des questions. Le festival, quand il organise une projection, l'association qui organise le festival, nous, on essaye toujours qu'il y ait du sens, en fait. Et donner du sens à nos actions, du sens aux films que l'on propose, des films qui ont du sens et qui engrange et qui le débat, c'est ça nous que l'on recherche, c'est de pouvoir créer des moments aussi où on discute entre nous.
0: Cette égalité devant l'écran que tu revendiques, que revendique le festival, eh bien elle s'applique notamment avec les dispositifs précisément auprès de l'éducation nationale dont Itinérance assure l'animation et la coordination de ces dispositifs d'éducation à l'image. Tu les as cités rapidement, lycéens et apprentis au cinéma, et puis maternelle au cinéma. Est-ce que on peut les préciser, parce que le grand public ne connaît pas vraiment ces dispositifs, sauf si on a des enfants qui vont suivre effectivement ces dispositifs en question. Mais si on est sorti effectivement du système de l'éducation nationale, si on est parent de grands enfants, tout va bien, mais c'est effectivement, sinon on ne sait pas de quoi il s'agit.
1: Oui, c'est des dispositifs qui sont portés par l'association dans l'école et maternelle et lycéens et apprentis au cinéma, et en fait on propose des films aux classes, au lycée, aux écoles, aux maternelles. Et on organise la venue de ces maternelles, de ces écoliers, de ces lycéens, de ces apprentis dans les salles de cinéma avec leurs professeurs. On organise des interventions ensuite pour discuter des films, pour discuter de ces cinémas des fois.
0: Bah ouais, avec des œuvres cinématographiques repérées.
1: Avec des œuvres cinématographiques qui ont été repérées avant par l'éducation, par le ministère de l'Éducation nationale. Il y a toujours 3 œuvres par an qui sont
0: Une
1: par trimestre qui sont étudiées. Et ça fait partie de notre travail, de notre, on va dire, devoir de service public d'éducation à l'image, je dirais. On peut parler ça comme ça, parce qu'aujourd'hui, l'image est partout, et c'est essentiel que les jeunes savent lire, comprendre, mais savent aussi recevoir, savent aussi s'émouvoir, et s'ouvrent aussi à des mondes qui sont nouveaux. C'est-à-dire que ces œuvres-là sont aussi des œuvres, parfois, qu'ils n'ont pas l'occasion de voir. C'est une manière de raconter une histoire qu'ils n'ont pas l'occasion de voir. Une culture, un pays qu'ils n'ont pas l'habitude de voir au cinéma, pas l'habitude de voir comment on raconte une histoire. Et c'est aussi ça, c'est dispositif d'éducation à l'image. C'est à la fois comprendre une image, mais aussi s'ouvrir sur un monde dont on ne connaissait pas et qu'on découvre.
0: Sur les 7 salariés d'Itinérance, 2 précisément s'occupent de ce dispositif, de ces dispositifs.
1: Oui, et à l'intérieur de ces dispositifs, alors, si tu me permets, je reviens un petit peu en arrière sur le fait qu'on est tous égaux devant l'écran et qu'on propose un cinéma qui se veut le plus inclusif et le plus ouvert. C'est pour ça qu'au festival, on a aussi plein de comités de visionnage et qu'on n'est pas là à dire « nous, on sait ». c'est tel film qui est bien, c'est tel film qu'il faut aller voir. C'est-à-dire qu'on a des comités qui se réunissent et on discute de quel film ou quel film on va programmer.
0: Donc, comité évidemment, pour la sélection des courts-métrages, de la compétition court-métrage.
1: La compétition documentaire.
0: Pour les documentaires.
1: Documentaires, ouais. La rétrospective aussi, où il y a des comités qui
0: ça discute.
1: Ça discute. Là, aujourd'hui, cette année, ça sera rétrospective itinérance culinaire. Et voilà. Et même sur les avant-premières, il y a des comités où on discute savoir quels seraient les films les plus intéressants, qui nous plaît le plus. Alors, ce qui est bien, c'est que dans ces comités, tout le monde n'a pas du tout la même sensibilité.
0: Bah, heureusement.
1: Et c'est ça qui est, bien. Et pour faire le lien avec, avec le jeune public, on a mis aussi en place la nouvelle itinérance. Au sein de l'association, la nouvelle itinérance, c'est des lycéens d'Alès, ou un peu plus âgés, en tout cas des jeunes, entre 16 et 19 ans, qui sélectionnent, parmi les avant-premières, des films et qui vont les accompagner pendant le festival avec des présentations et un accompagnement auprès du public. Et moi, je trouve ça assez formidable, parce qu'il y a vraiment une transmission, alors pas qu'une transmission sur l'amour du cinéma, il y a une transmission aussi dans la manière d'organiser un festival, de participer à un festival, de cette fête-là. Et surtout, leurs films, à chaque fois, c'est des films que peut-être que nous, on n'aurait pas choisis, mais ils ont... des films de genre, et surtout ils ont autant leur place que ceux que nous on aurait choisi.
0: Voilà. Pour rester dans le domaine scolaire, mais plutôt justement le temps des vacances scolaires, Itinérance organise des stages et des ateliers justement.
1: Oui, on organise des stages, des ateliers de sensibilisation.
0: De réalisation.
1: De réalisation et de sensibilisation, donc, je veux dire sensibilisation à la fabrique du cinéma. Ouais. Et ça marche très bien, donc on apprend à faire des mash-up, à réaliser des films.
0: Qu'est-ce que c'est qu'un mash-up ?
1: Un mash-up, c'est une table sur laquelle on met des images les unes à côté des autres, on peut les inverser et ça crée des histoires en fait. C'est assez simple et on en revient toujours à ce que fait un peu ce qu'on faisait dans le pré-cinéma en fait. C'est un peu la science aussi du montage, des trucages à la Méliès. C'est comme ça qu'il a inventé le trucage, hein, Méliès. Hein, c'est que sa bande de film s'est coupée, il a recommencé à filmer, et d'un seul coup, le corbillard s'est transformé en bus. Il s'est dit, ah, il y a quelque chose à faire là-dedans.
0: C'est pas mal.
1: Donc c'est comme ça qu'il va. Donc c'est l'initiation à la.
0: Du hasard surgit une œuvre.
1: Exactement. Bon, c'est souvent ça. Mais voilà, c'est la sensibilisation à la fabrique du cinéma et ça marche bien. Et surtout, c'est assez dynamique et ça permet de comprendre comment se fabrique et un film et donc une éducation à l'image mais via la fabrication, ce qui est pas mal aussi.
0: Alors l'édition de cette année, Julien, a été un peu particulière, elle le sera encore lors de la 45e édition, donc du 19 au 29 mars 2027, du fait de la rénovation du cratère. Qu'est-ce que cela implique pour Itinérance ?
1: Cela implique d'essayer d'imaginer une autre manière d'avoir un cœur de festival, ce qu'on avait déjà commencé l'année dernière, ce qui avait été fait avec le Barnum, qui était sur la place des Martyrs de la Résistance en bas du Ciné-Planète, parce que avant le cratère était évidemment le cœur du festival, avec le bar, on savait que c'était là qu'on retrouvait tout le monde, qu'on retrouvait l'ambiance, la fête, parce qu'un festival, il faut qu'il y ait un lieu de rencontre, un lieu central. Parce qu'un festival, il y a fête à l'intérieur, il faut qu'on se retrouve pour être là, en fait, à la fois pour faire la fête, mais aussi pour discuter, pour rencontrer les artistes, etc. Donc là, on avait créé ce Barnum. On va recommencer cette année, parce que ça avait beaucoup plu, ça avait bien marché. Donc ça implique d'imaginer des nouvelles choses, une nouvelle façon aussi de relier les différents lieux du festival entre... le cratère
0: éphémère du théâtre éphémère
1: théâtre ouais. Du cratère éphémère du théâtre
0: en prairie
1: le Ciné-Planète, le Capitole, la médiathèque, ce sont des lieux qui s'éloignent un peu, mais on a le Barnum au centre qui, on va dire, essaye de le centre de la toile. On essaye de tisser une toile Ça nous oblige à inventer des nouvelles choses, à créer aussi des manières de communiquer différemment, de programmer aussi un petit peu différemment. C'est-à-dire que au cratère éphémère en prairie, ce sera des soirées, on va dire, tout un an qui seront organisées. Les avant-premières sèches seront plutôt au Ciné-Planète. Enfin voilà, c'est des choses qu'on a un peu expérimentées l'année dernière. On a vu ce qui marchait, on a vu ce qui marchait moins bien. Et là, du coup, on fera encore mieux cette année.
0: Le 19 et le 29 mars 2027. Julien Camille, je te présente Philippe Donadi, qui, tout comme toi, est réalisateur de documentaires. Mais là, aujourd'hui, il est invité de l'ère du temps en tant que scénariste de romans graphiques. Mais je voulais vous mettre justement, vous faire rencontrer, parce que tous deux, vous êtes documentaristes. Julien, tu es réalisateur de documentaires, tu es journaliste, également auteur de cette Bible qui est Sport et Cinéma. Et tu prépares actuellement un documentaire, je crois.
1: Oui, je suis en phase d'écriture d'un documentaire, d'une série documentaire, mais on est vraiment qu'à la phase d'écriture. Donc, je ne sais pas si
0: Il est trop tôt pour en parler.
1: Il est un peu trop tôt pour en parler. Bon. On attendra d'avoir commencé à signer les premiers accords avec les diffuseurs pour qu'on puisse en parler. Mais ça a encore trait au cyclisme.
0: Voilà, donc, parce qu'il y avait
1: une vision politique du cyclisme.
0: Un premier film sur le cyclisme.
1: Exactement, sur René Vietto. C'est ça. Et puis, il faut rappeler aussi, alors maintenant, c'est un petit peu en train de changer, notamment via les séries de documentaires sur l'importance des festivals pour le documentaire. Mais les festivals sont, enfin, je pense que tu pourras le dire, les festivals sont essentiels pour la vie des documentaires.
0: Philippe Donadi,
2: c'est presque le principal débouché aujourd'hui pour les documentaires, évidemment. Oui. Moi, j'œuvre dans un domaine qui est très particulier, qui est le film d'aventure et d'outdoor. Et on a la chance d'avoir un vivier de festivals qui est de plus en plus important. Donc, ça donne beaucoup de débouchés à tous ces films parce que la production est florissante. Et malheureusement, faire sa place à la télévision ou sur une plateforme, c'est pas évident. En plus, bien plus agréable d'aller dans un festival, de rencontrer le public, et d'avoir des rencontres organisées autour du film. Ça fait vivre le film sur écran, certes, mais aussi en dehors de l'écran.
0: Oui, parce que Philippe Donadi est créateur d'un festival itinérant, tiens, c'est curieux, qui s'appelle Histoire et Crapahute, et qui se promène à travers toute la France, consacré aux films de randonnée à travers le monde.
2: C'est ça. Ce sont des films qui ont pour toile de fond la randonnée, mais qui vont évoquer tout un tas de sujets qui peuvent être la maladie, la résilience, le dépassement de soi. Enfin voilà, c'est d'ailleurs très important pour nous que le film ait un sujet, que ce soit pas simplement raconter une randonnée d'un point A à un point B. La randonnée, c'est vraiment qu'une toile de fond et elle offre ces paysages magnifiques qui se prêtent bien au grand écran. Mais voilà, on cherche des films qui ont des sujets assez forts.
0: Tu prépares la quatrième édition ?
2: J'ai envie de te dire oui et non. On prépare la quatrième édition, mais pas pour tout de suite. On a déjà fait 3 saisons et là, on est en train de réfléchir à l'évolution du concept et comment on va faire évoluer le festival. Donc, on travaille là-dessus.
0: Julien, je crois que tu as une question.
1: Quand on dit randonnée, c'était randonnée cycliste aussi ?
2: Non, c'est uniquement pédestre.
1: Ok.
2: En fait, il se trouve que c'est.
0: Mais peut-être plus que Philippe réfléchit justement dans le projet, à la configuration.
2: Dans le projet de départ, on s'était dit c'est toute forme de randonnée. Et il se trouve que dans tous les films qu'on a reçus pour la présélection de la première saison, notre choix s'est porté que sur des films de randonnée pédestre. Et puis après, on a noué des partenariats avec tout un tas de gens autour de ce sujet-là. Le public nous a vraiment identifié comme étant le festival de la rando pédestre. Et donc, du coup, ça devenait compliqué sur les saisons suivantes d'en sortir, au risque de ne pas être complètement compris. Mais là, qu'on remet sur la table effectivement l'évolution du festival, pourquoi pas l'ouvrir, en tout cas dans un premier temps, à des films qui seraient, entre guillemets, bisujets, c'est-à-dire un peu de rando et un peu d'autres choses. Parce qu'il y a plein de films qu'on nous propose où il y a effectivement de la randonnée, puis à côté du canoë, ou de la randonnée et du cheval. Enfin voilà, à suivre.
0: À suivre. Bon. Peut-être justement l'occasion, peut-être un jour prochain, de voir un film signé Julien Camille consacré au cyclisme. Julien, tu avais souhaité, pour conclure ce bref entretien que nous avons aujourd'hui autour du calendrier, donc 2026-27, que l'on peut se procurer tout à la fois au siège du festival à Rochebelle, au pôle culturel,
1: mais également. Et qu'après, qu'on peut accrocher dans sa cuisine.
0: Oui.
1: Pour connaître tous les rendez-vous du festival.
0: Tout à fait, exactement.
1: Tous les prochains rendez-vous du festival. On a déjà eu, là, avec la semaine du trapèze volant, mais on aura très bientôt la semaine Sevenol, donc du 28 septembre au 4 octobre.
0: Avec, avec Princess Bride de Rob Reiner, qui sera projeté, je crois, le 4 octobre.
1: Au Ciné-Planète.
0: Au Ciné-Planète, évidemment, partenaire.
1: Évidemment.
0: Alors, tout récemment, justement pour conclure, tu m'avais demandé d'entendre une musique particulière, celle écrite par Tony Gatliffe, puisque Tony Gatliffe a été un invité régulier du festival depuis les années 2000 et puis le récipiendaire du premier prix Itinérance en 2022.
1: tout à fait. Quand on a créé le prix Itinérance, c'est le nom de Tony Gatliffe qui était devenu 4-5 fois au festival est venu tout naturellement pour être ce premier récipiendaire de ce prix parce qu'il incarnait, c'est difficile, on est obligé d'utiliser le passé maintenant, ouais, quand on parle de Tony Gatliffe, il incarnait tout ce que nous on aime. Tout ce que nous, on défend, en fait, au festival, c'est à la fois un cinéaste qui a toujours été très populaire, qui a toujours des films très populaires, et en même temps, qui avait une ouverture sur le monde.
0: Et une générosité.
1: Une générosité, une exigence aussi. C'était quelqu'un de très exigeant sur ce qu'il voulait dire, sur ce qu'il voulait faire passer comme message. Et c'est des messages qui étaient à chaque fois, quand je dis populaire, en fait, je voulais dire universel. Le cinéma de Tony Gatliffe était universel. Il était un petit peu comme... je vais faire la liaison avec ce que tu as proposé, mais il est un petit peu comme le vent, en fait. Il était libre, il appartenait à tout le monde. Et c'est ça que nous, on aime bien. C'est ce cinéma-là qui est comme le vent, comme la lumière, qui est libre et qui appartient à tout le monde. Et on est très, très triste qu'il nous ait quittés. Et c'est pour ça que cette saison 2026-2027 lui est dédiée et on fera un bel hommage pendant le festival à Tony Gatliffe.
0: Premier hommage aujourd'hui sur Radio Grille Ouverte avec un extrait de la bande originale du film Vengo qui date de 2000 avec ce morceau Apparition dont il avait écrit et le texte et la musique pour le groupe de flamenco José. Merci Julien.
1: Merci.

0: Extrait de la bande originale du film Vengo, écrit, réalisé, composé par Tony Gatliff. Philippe Donadi, bon, rebonjour. Donc, on ne va pas parler d'histoire et crapahut aujourd'hui, mais bien plutôt nous parler d'une autre forme d'histoire et aussi un peu de crapahut, car après un premier roman graphique dont tu signais le scénario et qui s'est déroulé en Corse, Jenna, Les Ombres Corses, tu as présenté cet été un deuxième roman graphique situé, lui, en Cévennes, avec des odeurs marines quand même venues de Bretagne. Le phare des Cévennes qui n'avait jamais vu de navire, dont tu signes donc le scénario qui est dessiné par Benoît Puydessous. Un ouvrage publié aux éditions Alcide et qui fait partie d'ailleurs de la sélection des 23 ouvrages du Cabridor, le prix littéraire Cévenol qui sera remis le 6 novembre. L'histoire de Jenna s'accompagnait du parfum du maquis corse. Là, le phare des Cévennes sent à lui une certaine odeur de granit entre Mont-Lozère et Bretagne.
1: Oui, mais il y a des points communs en fait entre les deux albums. C'est un peu le hasard des sorties. Il se trouve que c'est mon deuxième album à sortir, mais ce n'est pas le deuxième scénario que j'ai écrit. C'est peut-être le sixième ou septième. Il y a d'autres scénarios qui font l'objet d'autres dossiers avec d'autres dessinateurs et qui sont en cours de gestation. Et le hasard des sorties fait que ces deux albums sortent consécutivement avec un sujet qui est similaire, puisque dans le c'est des sujets très personnels. C'est-à-dire que le premier album reposait sur le territoire corse parce que c'est mon territoire maternel. Et là, ça repose sur le Mont-Lozère et les Cévennes parce que c'est mon territoire paternel. Donc, il y avait une ambition dans les deux albums de mettre en scène ces territoires. D'accord. Et de rattacher le récit, qui sont des fictions dans les deux cas, au patrimoine naturel et au patrimoine historique de ces deux territoires.
0: Et à ton histoire personnelle.
1: Voilà, tout à fait.
0: Ouais. Donc, et à tes racines.
1: Absolument.
0: Alors, comme Jenna, d'ailleurs, le phare des Cévennes est une enquête mystérieuse, avec tous les éléments de l'enquête, une carte à déchiffrer, des énigmes à résoudre, des personnages un peu ambigus.
1: Oui, alors ça repose en fait mon envie de départ, au-delà de mettre en valeur ce territoire des Cévennes, c'était de mettre en scène un personnage un petit peu farfelu qui avait fait quelque chose d'extraordinaire qui de premier abord n'a pas de sens et je voulais donner comme enjeu à cet album justement de découvrir quel était le sens de cette extravagance. Et l'extravagance en question, c'est que Archibald a construit la réplique d'un phare breton sur le plateau du Mont-Lozère.
0: Le phare de Penmarch au nom allemand.
1: Ça, le phare d'Eckmühl. Ouais. Ça n'a pas de sens. La mer est à plus de 100 km à vol d'oiseau du plateau du Mont-Lozère. Et donc voilà, j'ai construit un récit qui est, comme tu le dis, une forme d'enquête pour arriver à pourquoi une telle extravagance.
0: Alors, Jenna s'appuyait sur un fait réel, hein, là, alors que le phare des Cévennes est complètement justement de la pure fiction.
1: C'est complètement de la pure fiction.
0: Oui, sur la construction de ce phare de Penmarch, donc du Finistère, sur le Mont-Lozère.
1: C'est ça. Alors ça n'empêche pas que ça fait appel à des réalités historiques relatives au phare d'Eckmühl, le vrai phare qui est copié.
0: D'ailleurs, que l'on retrouve en page de garde, là,
1: oui, tout à
0: effectivement,
1: fait.
0: Le phare de la merveille.
1: Donc il y a tout ce qui est historique et évoqué dans le récit est réel, mais ce phare n'existe pas.
0: Alors comment est né ce délire, cette fiction? Parce que c'est un vrai délire, que l'histoire de la construction d'un phare sur le Mont-Lozère.
1: C'est toujours très compliqué de résumer.
0: Pour avoir une belle vue, comme le déclare Archibald.
1: Mais voilà, en fait tout au long de l'album, il donne plein d'excuses ou plein d'explications jusqu'à ce qu'on arrive à la réalité. Je pense que... quand on écrit une histoire, dans le cas de cet album, comme tu l'as dit, c'est quand même quelque chose d'assez personnel puisque ça touche à mes racines. Mais j'ai plein d'influences qui sont venues télescoper mon idée de départ. Donc je voulais ce personnage farfelu qui avait fait quelque chose d'extravagant. Qu'est-ce qu'il pourrait avoir fait d'extravagant? Pourquoi pas avoir construit un phare au sommet du Mont-Lozère? Alors quel phare? Quand j'étais gamin, j'avais visité le phare d'Eckmühl, ça m'avait marqué. J'avais une info qui m'était restée en mémoire et qui m'avait marqué, qui était que la rampe de l'escalier du phare d'Eckmühl avait été fondue dans les canons de Napoléon. Je trouvais ça épatant comme histoire. Et quand j'ai écrit le scénario...
0: Napoléon, que l'on retrouve d'ailleurs dans Jenna, qui apparaît aussi en filigrane.
1: Tout à fait. Pourtant, j'ai aucune passion pour Napoléon. C'est un peu le hasard. Et donc, je me souvenais de ce phare. Et donc, comme tout romancier, j'ai envie de dire, ou scénariste, à partir du moment où on tient un sujet, on va l'étudier. Donc j'ai pris l'histoire du Phare d'Eckmühl, je l'ai étudié d'un point de vue historique, d'un point de vue culturel, etc. Et là sont arrivées des infos que je n'avais pas. Il se trouve que l'info de la rampe fondue dans les canons de Napoléon, je ne l'ai pas retrouvée nulle part. Donc je ne sais pas si le guide l'avait inventée ou si elle est réelle, mais en tout cas, je ne l'ai pas retrouvée.
0: Mais tu t'appuies à chaque fois quand même sur des éléments historiques.
1: Mais voilà, donc là, je suis allé chercher tout un tas d'éléments historiques jusqu'à faire le travail un petit peu, toute proportion gardée, d'Alexandre Dumas, c'est-à-dire mettre au service du récit l'histoire réelle. Voilà. Et donc j'ai pris tous les éléments dans l'histoire et dans tout ce que la culture qui avait autour du Phare d'Eckmühl pouvait avoir d'intérêt par rapport à mon récit, et c'est ainsi que s'est construit l'histoire.
0: Alors, tu avais travaillé pour Jenna avec Patrice Regla-Visanova pour les dessins, pour le Phare des Cévennes avec Benoît Pouillessou, deux dessinateurs au graphisme très différent. Alors comment s'opèrent justement ces choix ? Ce sont les éditeurs qui ne sont pas les mêmes, Delcourt pour Jenna, Alcide pour le Phare des Cévennes.

0: plus familial par rapport au récit. Le récit de Gemna était plus adulte, on va dire, moins destiné aux enfants. Là, je suis plus dans une approche tintinophile, c'est-à-dire de 7 à 77 ans.
1: On pourrait parler de ligne claire aussi voilà, en termes
0: absolument.
1: De dessin.
0: Et donc, ouais. Je voulais un dessin qui soit très abordable et qui puisse effectivement être plus mieux lu par des enfants. Même si je dirais pas que l'album on peut le lire à partir de 7 ans, il faut quand même, à mon avis, avoir 10-12 ans minimum pour bien capter les ressorts. Et même, il y a une partie de l'aspect historique qui peut-être plaira pas à des enfants de 10 ans. Mais voilà, mon ambition était beaucoup plus familiale au niveau de l'auditoire. Et je pense que le dessin de Benoît se prêtait beaucoup plus dans cet esprit.
1: Benoît Pouliot pour le faire dessiner.
0: Se prêtait beaucoup plus à ce type d'audience que le dessin de Patrice, qui était plus adulte, plus abouti et peut-être plus lisible par quelqu'un qui est habitué à lire dans la bande dessinée.
1: Alors, je suppose que la réception par le public n'est pas la même pour chacun des deux romans graphiques.
0: Non, après, je suis juste au début de l'histoire, hein, puisque le Phare des Cévennes, il est sorti cet été. La mise en place, elle s'est faite fin juillet. Donc, oui. Je commence à peine à avoir des retours qui sont plutôt positifs, d'ailleurs, sur ce deuxième album. Mais en tout cas, je suis content des premiers retours que j'ai, qui sont positifs et qui montrent que l'album est perçu tel qu'on a voulu le concevoir. Ce qui est toujours particulier quand on crée une œuvre comme ça, c'est de se dire, mais maintenant elle appartient au public, est-ce que le public va voir ce que j'ai voulu y mettre? Et je suis très content que notamment les locaux, entre guillemets, les Cévenols, prennent cet album de manière très positive et s'y retrouvent vraiment, parce qu'on a mis vraiment tout un tas de références et de petits clins d'œil.
1: Des paysages.
0: Et ne serait-ce que le territoire qu'on a essayé de préserver dans sa représentation. Et donc, je suis très content que les locaux s'y retrouvent.
1: Alors, comme je le disais là, en présentant ton ouvrage, je disais qu'il faisait partie de la sélection des 23 ouvrages du prix littéraire Cévenol de Cabridor.
0: Oui, alors ça, c'était peut-être une petite surprise pour moi, parce que j'avais plus en tête que le Cabridor s'intéressait à des romans.
1: Des essais et des romans.
0: Ou des essais, effectivement, sur les Cévennes. Je trouve que c'est très bien qu'il s'ouvre à la bande dessinée. C'est un domaine qui est foisonnant. C'est un de ses avantages et un de ses inconvénients, j'ai envie de dire. Un avantage parce qu'il y a énormément de production de qualité qui se fait. Maintenant, tous les sujets sont traités en BD et de manière parfois assez pointue. Donc vraiment, on peut avoir une vision littéraire de la bande dessinée. C'est un inconvénient parce qu'il y a trop de bouquins qui sortent et que les libraires sont submergés. Et donc, votre bouquin, soit il vit dans les trois premières semaines et il va perdurer, soit il n'est pas remarqué et personne ne le lira.
1: Voilà. Ben, Alcide, donc les éditions Alcide, créées par Yann Cruvelier, ben, l'a repéré et pour justement l'intégrer. Ceci dit, Alcide a 5 ouvrages en lice parmi les 23 ouvrages pour le Cabridor.
0: Ben, alors moi, c'est ma première collaboration avec les éditions Alcide, mais je connaissais très bien cet éditeur en tant que lecteur. J'ai pas mal de bouquins d'Alcide chez moi. Et ce qui me plaisait dans l'approche d'Alcide, c'est que j'ai quand même remarqué que depuis toujours, il cherche à produire des beaux livres. Je parle de l'objet livre qui est bien conçu, bien imprimé, qu'on a plaisir à tenir entre les mains. Et pour moi, dans la bande dessinée, c'est vraiment important d'être à la fois satisfait de l'histoire qu'on lit, mais aussi d'avoir un bel objet entre les mains. Et donc, j'étais assez content qu'il s'intéresse au scénario et à notre dossier, parce que je savais qu'in fine, il mettrait les moyens pour produire un bel ouvrage.
1: C'est un bel ouvrage, d'ailleurs, que l'on peut retrouver, bien évidemment, chez Alès BD.
0: Absolument. J'ai eu l'occasion de dédicacer chez eux dès la sortie, je crois le deuxième jour après la sortie du livre, j'ai dédicacé chez LSBD. Et puis il y a eu d'autres séances de dédicace. Pour l'info, je suis demain soir à la librairie qui relie à Genolac. Donc pour ceux que ça intéresse, je crois qu'il reste quelques places.
1: Julien, je sais que tu as des scénarios de BD qui dorment dans tes tiroirs.
2: Oui, des envies, parce que j'aime beaucoup la BD. Je suis un gros lecteur de BD aussi. Donc moi, en fait, comme j'ai toujours aimé écrire des histoires, j'ai deux, trois idées comme ça qui sont toujours présentes, mais j'ai jamais trouvé la personne ou les personnes idoines pour m'accompagner dans ce genre de projet.
1: Bon, mais ça sera peut-être le cas très prochainement. Qui sait. Alors, Philippe, je te propose que l'on se quitte avec des effluves musicales bretonnes, en l'occurrence, là, avec le compositeur-interprète Denez Prigent. Je ne sais pas si tu le connais.
0: Oui, de nom, oui.
1: De nom, mais oui, mais c'est quelqu'un...

C'est un chanteur-interprète absolument formidable, mais un peu mal connu ici par chez nous, qui mixe le chant traditionnel breton, le Ascalou, et les sonorités électriques telles ce... alors là, je vais le dire en breton sans savoir si je le dis correctement. Evit Netra, ce qui veut dire en français une chanson pour rien. Denez Prigent.

0: Denès Préjean, alors nous ne quittons pas le monde de l'image et de ses représentations, car après le cinéma, la bande dessinée, place à l'exposition du calligraphe, illustrateur et scénographe Clément Murin, dont les œuvres sont actuellement présentées dans la galerie de la médiathèque d'Alès, et cela jusqu'au 5 novembre. L'exposition de lettres et d'encre s'attache à présenter des réalisations personnelles de Clément Murin, car celui-ci travaille aussi bien pour l'industrie de la mode que pour le cinéma, ou plus simplement pour des collectivités, et voire même des commerces locaux. Cette exposition résonne avec l'exposition Ilias de poète-architecte du livre, toujours à voir au musée Pierre-André Benoît jusqu'au 31 octobre. Alors, quelle relation entre l'artiste géorgien d'avant-garde et le jeune Clément Murin ? Sa réponse.
1: Alors je pense que c'est qu'on est tous les deux des artistes pluridisciplinaires qui sommes un peu touche-à-tout et très curieux des choses et voilà, qui n'ont pas attrapé des nouveaux sujets quand on ne connaît pas. Et voilà, être créatif sur plein de sujets différents.
2: Vous avez été voir l'exposition Ilias au musée Pierre-André Benoît ?
1: Oui, on m'a fait une visite et c'est très chouette. Je ne connaissais pas tellement cet artiste et j'ai beaucoup aimé toutes ses pratiques. Il est vraiment dans la recherche et qui, quand il se met sur un sujet, il va vraiment à fond. Et ça, j'aime beaucoup cette curiosité, cet engagement quand il s'intéresse à quelque chose, que ce soit de l'astronomie ou de la lettre ou des livres d'artistes ou plein de choses.
2: Vos techniques aujourd'hui sont assez différentes de celles qu'il pratiquait au XXe siècle.
1: Oui, c'est vrai. Après, j'essaie d'utiliser des choses contemporaines, que ce soit un travail du coup, de calligraphie qui est encore à la main, à la plume, etc., ou à l'ordinateur, à la tablette, en dessin numérique. Et je pense qu'il faut se mettre avec les matériaux de son temps et pour autant pas oublier les choses anciennes, comme de la peinture en lettres que je fais aussi, et qui sont des pratiques un peu ancestrales et qui sont encore très belles aujourd'hui, qui reviennent vachement à la mode.
2: Oui, mais vous n'êtes pas que peintre en lettres, vous êtes graphiste, calligraphe et scénographe. Et vous travaillez pour un certain nombre de maisons de haute couture, maisons de luxe, mais là, vous présentez vos œuvres personnelles.
1: Tout à fait, ouais. Je mets ma pratique un petit peu de côté parce que c'est vrai que j'ai un parcours qui vient des Beaux-Arts initialement, où je faisais vraiment de la création personnelle. Et quand on rentre dans le monde du travail, on a, c'est vrai, plus trop le temps de continuer de pratiquer des œuvres personnelles. Il faut du temps, de la recherche et de temps en temps, on arrive quand même à créer des petites choses entre les contrats, etc. Et là, c'est un peu, on va dire, un medley de, sur les 10-15 dernières années des œuvres que j'ai pu créer dans mon temps libre pour des expositions ou juste pour moi. Et quand même quelques cartons d'invitation pour la mode et le luxe qui sont là pour mettre un peu des étoiles dans les yeux aux gens qui connaissent ce monde.
2: Clément Murin, vous disiez il y a quelques instants que vous avez découvert l'œuvre d'Ilias, que vous ne connaissiez pas. Mais par contre, on vous connaît ici. Il y a des gens qui vous ont connu et qui ont su faire la relation. Comment s'est opérée cette rencontre avec la ville d'Alès ?
1: En fait, c'est grâce à Alexandre Rocuzzo qui en fait, a travaillé avec Benjamin Marty, qui s'occupe de la médiathèque et des archives, qui lui a demandé s'il connaissait quelqu'un qui touchait à la lettre. Et on venait de se rencontrer grâce du coup au podcast qu'on fait avec l'amical graphique Photoshop. On venait de l'interviewer parce que ça faisait pas longtemps qu'il était sur Clermont-Ferrand. Lui, il est directeur de l'école d'art de Rion. Et du coup, on l'interviewait pour qu'il nous parle de son parcours et de ses pratiques. Et du coup, il a pensé à moi quand Benjamin Marty lui a demandé quelqu'un pour une exposition en parallèle de celle d'Ilias.
2: Vous venez de parler de l'amical graphique de Clermont-Ferrand. De quoi s'agit-il ?
1: C'est un atelier collectif où on est une dizaine d'artistes. On travaille la céramique, beaucoup de sérigraphie, de la gravure. On a de l'origami également. Et moi, je fais un petit peu de calligraphie et de peinture en lettres. Et du coup, on s'est mis ensemble pour, on va dire, mutualiser les moyens de production et se réunir. Parce que la vie d'artiste freelance, c'est souvent solitaire et compliqué d'avoir un recul sur son travail, de savoir ce que font les autres, etc. Et du coup, c'est chouette de s'être retrouvé dans un lieu où on peut travailler ensemble. Des fois, on a d'autres choses à faire, donc on est un peu chacun sur les routes. Mais quand on se retrouve, c'est agréable de pouvoir échanger, parler de nos pratiques, avoir des conseils, plein de choses de la vie d'artiste.
2: Et de s'échanger des adresses et des réseaux.
1: Exactement. Et de faire des événements en commun, parce que du coup, maintenant, le collectif monte et on arrive à organiser des expositions, le podcast. Ça nous permet aussi de nous donner de la force entre nous et de faire des choses qui permettent d'être plus grosses aussi que, on va dire, individuellement, où c'est plus compliqué de tout faire tout seul.
2: Qu'est-ce que c'est ce podcast, Clément Murin, dont vous parlez ?
1: Photoshop, c'est un podcast qu'on a commencé il y a 2 ans. Là, on va fêter la 2e année. Dans 2 semaines, on fait l'exposition des 2 ans où On invite tous les artistes de l'année à venir exposer. Et du coup, le podcast parle sur des artistes locaux, mais...
2: Clermontois.
1: Clermontois et de la région. Enfin, on essaie de faire Auvergne-Rhône-Alpes pour parler de leur parcours, de comment ils ont commencé, où ils en sont aujourd'hui, et comment se passe la vie d'artiste dans les bons et les mauvais côtés.
2: Alors, comment se passe la vie d'artiste de Clément Murin ?
1: Là, tout de suite, très chargé, parce que ce mois-ci, j'ai 4 vernissages, donc c'est assez intense. Et sinon, c'est toujours avec des hauts et des bas. Il y a des périodes très occupées. Des fois, on a moins de boulot et on peut se permettre de bosser sur ses œuvres personnelles. Il y a toujours des choses à faire, de toute façon, dans la vie d'artiste. Donc, pour l'instant, ça va plutôt bien. Mais je vous avoue, un peu fatigué de tous ces projets qui arrivent avec, en perso ou avec l'Amicale Graphique.
2: Revenons à Alès un instant et à cette exposition que vous présentez qui s'appelle « De lettres et d'encre ».
1: Exactement. En fait, je pensais, vu que l'expo d'Ilias était surtout sur la typographie, je pensais montrer des choses autour de la lettre. Mais c'est vrai que j'ai beaucoup de visuels qui ne sont pas spécialement de la calligraphie ou de la typographie.
2: Donc, oui, devant nous, il y a deux visages, là,
1: Déclinés
2: avec des coloris différents.
1: Ouais, avec des fleurs qui sont inspirées d'un court-métrage. Et je me suis dit que y avait la partie des lettres et l'encre. En fait, c'est un peu le jeu de mots sur l'encre de la couleur, de la sérigraphie. Qui peut vouloir dire ce qu'on pense au pot d'encre quand il y a la plume, etc. Mais qui en fait veut plutôt dire des encres de sérigraphie pour montrer qu'il y aura un peu de couleur aussi dans l'exposition.
2: Clermont-Ferrand, il y a un grand festival de courts-métrages en janvier. Donc là, il y a plusieurs références justement au cinéma dans vos travaux.
1: Oui, exactement. C'est le deuxième plus grand festival de cinéma en France, après celui de Cannes. En fait, oui, je suis invité depuis 3 ans maintenant à une exposition qui s'appelle Anatomie du Labo, où on nous envoie un court-métrage en avant-première, avant qu'il soit diffusé, et on doit essayer de créer une œuvre autour de ce court-métrage. Et du coup, je suis toujours ravi de participer à cette exposition, qui se passe dans une très belle salle, la salle Gaillard, en général, à Clermont-Ferrand, qui est une salle qui doit avoir 100 ans ou 150 ans. Et voilà, et j'essaye, je reçois le court-métrage, je ne sais pas ce que ça va être, et je le regarde, et j'essaye de faire une œuvre qui m'inspire moi, et qui va peut-être... rappeler aux gens le court-métrage, s'ils l'ont vu, ou peut-être qu'ils vont voir l'œuvre et ensuite ils vont voir le court-métrage. Et du coup, on crée des relations entre cinéma et art imprimé.
2: Vous m'avez montré une œuvre qui vous a pris énormément de temps, car elle est composée uniquement de petits points. Ce n'est pas du pointillisme à la manière de Seurat, bien entendu, mais c'est un travail de patience.
1: Oui, tout à fait. Moi, j'ai toujours été... quelqu'un, on va dire, d'assez lent et qui a envie de prendre son temps. Et du coup, les travaux comme ça, mais comme la calligraphie, en fait, qui sont des choses qui permettent un petit peu de se poser et de se relaxer. Et du coup, le travail du point m'a beaucoup plu à un moment, qui est un peu une sorte de pointillisme, qui est « Sic semper et velo mortem tyrannis », qui veut dire « C'est ainsi que vient la mort au tyran ». C'était un projet qui était chouette. Un projet personnel qui prend 3-4 mois de boulot, donc... une œuvre minutieuse à venir voir à la médiathèque.
2: Oui, tout à fait, à découvrir. Merci Clément Murin. Donc votre exposition de lettres et d'encre est en place depuis le début septembre jusqu'au 5 novembre. Dans la galerie de la médiathèque d'Alès. Merci à Julien Camille, à Philippe Donadi, donc à Clément Murin pour leur présence dans cette émission dont François Cazemayor a une fois encore assuré la réalisation technique. L'air du temps, une émission garantie 100% sans IA et rediffusée le vendredi à 18h05 après l'agenda et se retrouve en podcast sur le site de Radio Grille Ouverte. On va se quitter comme on a commencé, c'est-à-dire en musique, avec une ancienne chanson des Rolling Stones que j'ai eu plaisir à réentendre un peu par hasard récemment, Ruby Tuesday. Ruby Tuesday est sans doute l'une de leurs chansons les plus harmonieuses et romantiques, ce qui n'est d'ailleurs pas très surprenant quand on sait qu'elle fut composée initialement par Brian Jones avant d'être signée Jagger Richards, une confiscation dont le multi-instrumentiste qu'était Brian Jones, que l'on entend dans ce morceau de 1967 au piano et à la flûte, allait être blessé, ce qui accentua son éloignement et sa solitude des Stones avant de mourir 2 ans plus tard à 27h. Alors, ne soyons pas tristes pour autant en écoutant Ruby Tuesday, mais restons joyeux et curieux. Au revoir.

0: Ruby Tuesday des Rolling Stones, c'était L'air du temps, une émission en direct animée par Yves Defago, à retrouver en podcast sur notre site internet www.radiogrégoubert.com et qui sera rediffusée demain à partir de 18h. Nous, tout de suite, on continue sur la programmation des croisières musicales et on commence d'abord par une petite bande-annonce.
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0: discothèques appellent à la vigilance et à des garde-fous. Parallèlement, l'Australie accuse un agent d'OpenAI d'avoir infiltré un site internet gouvernemental. Les derniers préparatifs avant la visite du pape en France à partir de demain, dans un pays où le nombre de baptêmes est en hausse. Pour autant, il y a moins de vocations, moins de prêtres ordonnés, et c'est le cas aussi en Italie. À suivre aussi la bataille de la primaire social-démocrate en France. Premier débat hier soir entre les candidats, avec une passe d'armes, notamment sur le conflit israélo-palestinien. Et puis c'est parti pour les éliminatoires de la CAN, la Coupe d'Afrique des Nations 2027. 21 billets sont en jeu. C'est un incident qui intervient en plein débat autour des risques de l'IA. L'Australie accuse donc OpenAI, le géant de l'intelligence artificielle, d'avoir infiltré le site gouvernemental des services de santé, d'avoir donc eu potentiellement accès à des fichiers. Sydney enquête sur ce qui a pu être piraté ou pas. Le Premier ministre australien dénonce d'ores et déjà une situation inacceptable. Nouvelle illustration des préoccupations autour du développement de l'intelligence artificielle. Plusieurs patrons de géants de la tech ont appelé hier devant le Conseil de sécurité de l'ONU à la vigilance, à plus de coopération internationale, sans dénigrer les progrès extraordinaires qui pourraient être réalisés grâce à l'IA. Ils affirment, Karine Auton, que des garde-fous doivent être mis en place.
1: Il est très rare que des entrepreneurs américains se mettent des limites, mais deux risques sont trop importants avec l'intelligence artificielle pour qu'ils ne réagissent pas. Au cas où les modèles IA étaient mal utilisés par des bioterroristes d'abord, et au cas où les développeurs perdraient le contrôle de leur technologie ensuite. Gérer des risques catastrophiques, c'est la mission du Conseil de sécurité. Alors convaincu comme ses homologues d'OpenAI et de Hugging Face qu'une coopération internationale est indispensable, le PDG d'Anthropic, Dario Amodei, a proposé des pistes.
2: Premièrement, nous devrions commencer par des accords ciblés que tous les membres puissent soutenir, tels que l'interdiction d'utiliser l'IA pour concevoir des armes biologiques. Deuxièmement, nous devrions mettre en place des systèmes d'évaluation et de vérification capables de suivre le rythme du développement de l'IA afin que les États puissent avoir une visibilité sur les capacités des modèles de pointe et vérifier le respect des engagements de chacun. Troisièmement, nous devrions établir des normes mondiales communes pour tester les modèles d'IA quant au risque de perte de contrôle et de détournement, ainsi qu'un système de notification pour les incidents liés à l'IA ayant des répercussions significatives sur la sécurité mondiale.
1: Donald Trump a déjà rejeté mardi l'idée d'une supervision supranationale. L'ambassadeur chinois, lui, a soutenu l'idée et voit tout cela sous l'égide de l'ONU. D'ici là, Dario Amodei a promis qu'Anthropic allait ralentir le rythme de développement de son IA. Karine Auton, New York, RFI.
0: Et parmi les prises de parole aujourd'hui à New York, à l'Assemblée générale de l'ONU, il y aura le discours de Benjamin Netanyahou, le premier ministre israélien, également celui de Mahmoud Abbas, le président de l'autorité palestinienne. Il sera en visioconférence faute d'avoir obtenu un visa pour les États-Unis. Autre événement diplomatique, cette fois à Washington, la visite d'État de Xi Jinping, le président chinois, accueilli avec les honneurs et par le président Trump en personne, ce qui est rarissime. Les discussions seront notamment consacrées au commerce, à la concurrence technologique ou à la situation géopolitique. Le pape Léon XIV, lui, sera accueilli demain, vendredi, par le président Emmanuel Macron à son arrivée à Paris. Première étape de son déplacement en France. Visite de 4 jours qui suscite l'enthousiasme parmi les fidèles. Alors que le nombre de baptêmes est en augmentation. Pour autant, comme en France et dans de nombreux pays occidentaux, l'Italie ne résiste pas à l'érosion des vocations pour devenir prêtre. D'après des données de 2021, en 10 ans, les vocations en Italie avaient décliné de 28%. La tendance se confirme. Et face à ce manque, de plus en plus de prêtres venus du continent africain s'installent en Italie. Reportage à Rome, Eric Sénanque.
3: Ils sont plus de 800 en Italie, prêtres du continent africain en grande majorité. À œuvrer dans les paroisses de la péninsule. Beaucoup devaient rester quelques années avant de rentrer dans leur pays, mais ne sont jamais repartis, désormais au service des diocèses italiens. Un changement culturel pas toujours évident à affronter dans un pays où les vocations ne cessent de ralentir. Originaire de RDC, arrivé en 2001 comme étudiant à Rome, l'abbé Jean-Willy Beaumoyer est implanté à Tivoli, à l'est de la capitale.
4: Mon arrivée en Italie s'est globalement bien passée, mais j'ai rencontré quelques difficultés au début, notamment en raison de la barrière de la langue. Mais là, il faut reconnaître que les Italiens ont été patients Et tous me disaient piano, piano. Et avec le temps, j'ai appris la langue italienne et j'ai commencé à célébrer des messes sans trop de difficultés.
3: Si la culturation a parfois été difficile, la plupart des prêtres africains en Italie sont heureux d'apporter leur bagage culturel à une église vieillissante, comme l'explique l'abbé Bomoi.
4: Apporter la joie, le dynamisme, la ferveur de la foi vécue en Afrique enrichit les communautés italiennes. Souvent, cette expérience permet de devenir un pont entre deux continents.
3: Selon les statistiques de l'église locale, l'âge moyen des prêtres italiens est de 62 ans, 15 ans de plus que leurs homologues africains. Éric Sénanc, Rome, RFI.
0: Avant d'accueillir le pape demain, Emmanuel Macron sera à la télévision ce soir sur les chaînes TF1 et France 2 pour une interview notamment consacrée à la flambée des prix des carburants. Il y aura également une interview consacrée également à l'état de la menace russe, cela à 7 mois de son départ de l'Élysée. Et en vue de cette présidentielle française, premier tour prévu le 18 avril, le premier débat télévisé a confronté hier soir les candidats à la primaire du Parti Socialiste et de place publique. Ils sont 5 en lice. Olivier Faure, Raphaël Glucksmann, Ségolène Royal et les députés Manuel Morel et Jérôme Guedje. Pendant plus de 3 heures, ils ont répondu aux questions du public, au programme pouvoir d'achat, économie, dette et crise internationale. Sur le volet international, justement, ça a été l'occasion de passe d'armes entre les candidats, Marie Lecoq.
5: Première confrontation sur un même plateau pour les candidats de la primaire de la gauche. Une large partie de la soirée occupée à la situation internationale. Si tous sont accordés sur le soutien à l'Ukraine, la question d'Israël a nettement plus divisé les candidats. Ségolène Royal estime que pour combattre l'antisémitisme,
6: il faudrait plus de voix israéliennes et juives pour dire que ce qui se passe est absolument intolérable.
5: De quoi faire s'insurger Jérôme Guedje.
7: C'est incroyable comme injonction, Ségolène.
5: Ségolène Royal réplique cette fois contre Raphaël Glucksmann.
6: Les mots sont importants, il faut reconnaître le génocide.
5: Olivier Faure plaide lui aussi pour l'usage du terme génocide.
8: On sait très bien que quand le mot est prononcé, ça a un poids. Et nous avons besoin de ce poids-là pour que stoppe ce massacre.
5: Raphaël Glucksmann de se défendre.
9: C'est pas la qualification qu'on emploie, c'est l'action qu'on mène qui compte.
5: Une gauche divisée pour un premier débat. Deux autres rendez-vous sont prévus avant l'étape du premier tour d'un scrutin prévu les 9 et 10 octobre pour désigner leur candidat à la présidentielle.
0: Les élections législatives, cette fois au Maroc, organisées hier, les résultats provisoire donne le PAM, le parti Authenticité et Modernité, en tête. Le PAM, qui est membre de l'actuelle coalition gouvernementale, le taux de participation, lui, est au plus bas depuis presque 20 ans, à 38%. Et après le Maroc, qui avait accueilli la CAN 2025, cap sur la Coupe d'Afrique des Nations 2027, la phase finale doit se tenir du 19 juin au 18 juillet prochain dans 3 pays, Kenya, Ouganda et Tanzanie. Et les éliminatoires, ça commence aujourd'hui. Les 3 pays organisateurs sont qualifiés d'office, donc il reste 21 billets à prendre dans ces éliminatoires qui vont se terminer en mars. Alors, dans quel état se trouvent les différentes sélections, Frédéric Suteau?
10: La Centrafrique va-t-elle enfin parvenir à se qualifier pour une phase finale de CAN? Madagascar va-t-elle retrouver l'élan de 2019? Quid du Congo, absent de la CAN depuis 2015? En ce mois de septembre, tous les espoirs sont permis. Certaines équipes n'ont pas hésité à tout balayer pour repartir du bon pied. Les Diables Rouges congolais, justement, ont appelé Claude Leroy à leur chevet. Sébastien Minier, lui, a atterri au Gabon après sa Coupe du Monde avec Haïti. Un mercato des sélectionneurs très français. Patrick Vieira remplace Paptio au Sénégal. Hervé Renard débarque en Côte d'Ivoire où Emers Faé a été remercié. La Coupe du Monde est dans le rétroviseur. Il faut basculer très vite sur ces éliminatoires de CAN dont la formule est simple. 12 groupes de 4 équipes, 6 matchs à jouer en aller-retour pour toutes les sélections de septembre à mars prochain. Les 2 premiers de chaque groupe qualifiés pour la phase finale, sauf dans les groupes où se trouvent les 3 pays organisateurs qualifiés d'office, Kenya, Ouganda et Tanzanie. Dans ces 3 groupes, il n'y aura qu'un seul autre billet de délivré.
0: Et à suivre notamment ce jeudi, RDC Guinée équatoriale, Côte d'Ivoire, Ghana ou encore Cameroun, Comores. Dans l'immédiat, c'est à vous, Caroline Paré, pour Priorité Santé.
11: Un grand merci, Charlotte Hydrac, et bonne journée.
0: Bonne émission.
12: 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Tout de suite, nous, on repart en musique avec Les Croisières Musicales. On vous souhaite une bonne écoute et une bonne journée à toutes et à tous.

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0: 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Il est midi. 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
1: Bonjour à toutes et à tous, vous êtes à l'écoute de Radio Grille Ouverte 88.2 et voici notre agenda. Demain, vendredi 25 septembre, demain, à l'occasion de son 25e anniversaire, Radio Sommière a le plaisir de vous convier à un temps de célébration et de partage à l'espace culturel Laurence Durel, à Sommière. Une célébration marquant 25 années d'engagement au service de l'info locale, de l'éducation aux médias, de l'expression citoyenne et de l'accompagnement des jeunes. Cette soirée mettra à l'honneur les projets réalisés par les jeunes, les bénévoles et l'ensemble de celles et ceux qui font vivre Radio Sommière au quotidien. Au programme, une rétrospective des 25 ans de Radio Sommière, des concerts et des animations musicales, une exposition retraçant les temps forts de la radio, des espaces d'écoute pour découvrir ou redécouvrir des archives et des créations sonores, et bien d'autres surprises. À l'occasion de son 25e anniversaire, Radio Sommière a le plaisir de vous convier à un temps de célébration et de partage. C'est demain, vendredi, de 18h à 22h, à l'espace culturel Laurence Durel, à Sommière. Samedi 26 septembre, un collectif composé de 28 associations, organisations politiques, syndicats et librairies vous convie à son forum unitaire contre les idées d'extrême droite et la montée des fascismes à la salle Caso d'Alès. Au programme, dès 15h, retrouvez une conférence sur le thème « Hooliganisme, bastion sociale et violence d'extrême droite » animée par Cécile Garnier, co-auteur de « Extrême danger, connaître et contrer l'extrême droite radicale ». Puis à 17h, la colloque présente « On l'a brun mérité », une lecture avertie de textes, de chansons et de citations d'hier et d'aujourd'hui. Ce sera suivi à 18h d'un débat sur le thème « Contrer les idées d'extrême droite et la montée des fascismes » en compagnie toujours de Cécile Garnier. En soirée, retrouvez des concerts avec un open mic animé par Ptabo Records, un set rock par l'Empire, du rap avec La Squadra et un DJ set techno avec Freak Steady. Un collectif composé de 28 assos, organisations, politiques, syndicats et librairies vous convie à son forum unitaire contre les idées d'extrême droite et la montée des fascismes à la salle Caso d'Alès, c'est ce samedi. Toujours samedi, 26 septembre, dans le cadre du festival Méjeanne du Rire, la Grotte de la Salamande vous propose un spectacle humoristique sur sa terrasse panoramique à Méjeanne-le-Clap. Un spectacle gratuit en terrasse d'une durée d'une heure. Dans le cadre du festival Méjeanne le Rire, la Grotte de la Salamandre vous propose un spectacle humoristique. C'est ce samedi à 11h à Méjeanne le Clap. Toujours samedi, les Mutines Indigènes, association gardoise, propose une animation botanique sur les territoires gardois 16-Cévennes à Saint-Victor-de-Malcap. Une vadrouille botanique proposée par les Mutines Indigènes et intitulée Pétale finale. L'automne révèle ses dernières fleurs qui prolongent la saison, une immersion contemplative où chaque pétale témoigne d'un événement écologique. Anecdotes, observations, recherches et partage autour des plantes marquantes de la saison, dont le colchique et des plantes plus rares. Rejoignez-les pour un moment convivial de balade botanique automnale, c'est 3 km max, sans dénivelé, gratuit sur inscription et avec adhésion possible à l'association 5 euros. Les Mutines Indigènes organisent une vadrouille botanique, c'est ce samedi, de 14h à 17h à Saint-Victor-de-Malcap. Une autre info, toujours samedi, le TEECC et la commune de Cesse-Cévennes vous donnent rendez-vous pour la deuxième édition de leur fête de l'environnement. Après le succès de la première édition, ils vous invitent à une journée conviviale, familiale et inspirante autour d'un thème qui nous concerne tous, habitat et alimentation. Tout au long de la journée, venez rencontrer les acteurs du territoire, découvrir des solutions concrètes et échanger avec des professionnels ou participer à des ateliers et des conférences. Sur place, retrouvez un marché de producteurs locaux, des stands d'institutions et d'associations, des animations pour les familles, ainsi qu'un déjeuner cuisiné au feu de bois à partir des produits du territoire. L'entrée est libre, informations et programmes à découvrir sur le site du TEECC. La seconde édition de la fête de l'environnement s'installe ce samedi de 9h à 18h à la salle du tremplin et à la salle des associations de Saint-Ambroise. Dimanche 27 septembre, la ville de Boissé et Gaujac présente la 30e édition des foulées Boissetaines. Il s'agit d'une course pédestre à Boissé et Gaujac. Plusieurs parcours vous sont proposés. Une course pour les enfants à 9h30, une course de 5 km et 10 km à 10h. Les vainqueurs ont la chance de remporter des pots d'anduze. La course sera suivie d'un after run convivial. Inscription sur place à partir de 8h ou inscription directement sur le site chronogare.fr. La ville de Boissé et Gaujac présente la 30e édition des Foulées Boissetaines. C'est ce dimanche à Boissé-Gaujac. Voilà, l'agenda c'est fini. Tout de suite, vous allez retrouver la chronique Faisons l'écho, une chronique proposée par Yves Defago, le club d'entreprise Leader Alès. On vous souhaite une bonne écoute et un bon appétit à toutes et à tous.

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1: Émilie Robert, bonjour.
2: Bonjour Yves, bonjour à tous.
1: Alors Émilie, j'espère que vous avez eu l'occasion de prendre un peu de repos durant cette pause estivale, et ce malgré les canicules à répétition. Aujourd'hui, c'est la rentrée de cette chronique économique avec notre partenaire Leader Alès que vous représentez. Alors avec vous, nous allons nous demander si à l'heure du tout digital, il est encore utile de maintenir un réseau professionnel. Car aujourd'hui, avec LinkedIn, les visioconférences, l'intelligence artificielle, on peut entrer en contact avec pratiquement n'importe qui en quelques clics et n'importe où. Alors, est-ce que vous pensez, Émilie Robert, qu'une chef d'entreprise, un chef d'entreprise, a encore besoin d'un réseau physique ?
2: Oui, je pense qu'il a même encore plus besoin qu'avant d'un réseau physique. Hein. On peut avoir des milliers de contacts sur LinkedIn, échanger avec des gens à l'autre bout de la France sans jamais les rencontrer. Évidemment, j'enfonce une porte ouverte en disant qu'on n'a jamais été aussi connectés. Hein. Mais finalement, la valeur d'un réseau ne se mesure pas au nombre de personnes qu'on connaît, mais à la qualité des relations en fait, qu'on entretient avec elles. On peut avoir 3000 contacts et finalement très peu de personnes qu'on pourrait appeler demain pour demander un conseil, une mise en relation ou un coup de main. Donc le digital, pour moi, permet d'élargir considérablement son réseau et la rencontre physique, elle permet souvent d'aller beaucoup plus loin dans les relations.
1: Mais on parle beaucoup du capital financier d'une entreprise, de ses clients, de ses compétences. Est-ce que son réseau peut lui aussi être considéré comme un capital ?
2: Oui, complètement, Yves, vous avez raison. On parle d'ailleurs de capital relationnel, et je trouve la notion très intéressante. En fait, pour un dirigeant, savoir qui appeler quand on cherche une compétence, un partenaire, ou simplement un retour d'expérience, a énormément de valeur. Mais ce capital, il se construit dans le temps. On ne crée pas un réseau le jour où on en a besoin. Il faut construire ses relations, les entretenir, donner aussi, sans forcément attendre quelque chose en retour. Le digital facilite ça énormément, hein. Un message, un partage, un commentaire, ça permet de garder le lien entre deux rencontres physiques. C'est aussi ce que nous essayons de construire chez Leader, un réseau qui crée des relations vraiment durables entre ses membres.
1: Néanmoins, il y a cette idée que la chef d'entreprise est seule face aux décisions à prendre.
2: Bah oui, c'est vraiment une réalité. Hein. Un dirigeant peut être très entouré de collaborateurs, de clients, de fournisseurs, et malgré tout, être vraiment tout seul face à certaines décisions. Parce qu'on ne peut pas forcément tout partager en fait, avec ses clients ou ses équipes. Dans un réseau de dirigeants, les rapports sont différents. On peut arriver avec une problématique et dire simplement « voilà où j'en suis, vous feriez quoi à ma place ?» Et autour de la table, il y aura peut-être quelqu'un qui aura vécu la même situation 6 mois ou 2 ans auparavant. C'est là que le réseau devient une véritable forme d'intelligence collective. En fait. On bénéficie non seulement de ses propres expériences, mais aussi de celles des autres. Et parfois, ça évite de faire les mêmes erreurs que les autres.
1: Oui. Émilie Robert, pour que cette intelligence collective fonctionne, il faut aussi donner quelque chose au réseau, pas seulement s'en servir quand on en a besoin pour venir y piocher.
2: En fait, c'est même la base. Hein. Si tout le monde arrive en se demandant « qu'est-ce que ce réseau va me rapporter ?», il ne se passe pas grand-chose. La bonne question, c'est plutôt « qu'est-ce que je peux, moi, apporter ?». C'est principalement un investissement en temps et en énergie, mais c'est ce qui permet de faire vivre et évoluer nos réseaux. Et contribuer à un réseau aujourd'hui, c'est d'ailleurs plus seulement participer aux événements, ou mieux encore, aider à les organiser, c'est aussi relayer l'actualité d'un autre membre sur les réseaux sociaux, le recommander, partager une info. En fait, c'est vraiment une continuité aussi hein, dans la communication. C'est assez paradoxal, mais plus on contribue à un réseau sans chercher un retour immédiat, plus ce réseau finit généralement par nous apporter, en fait.
1: Alors, on vante beaucoup les bénéfices des réseaux professionnels, mais est-ce qu'il n'y a pas un point faible, celui de fonctionner en vase clos dans l'entre-soi, avec toujours les mêmes personnes ?
2: Oui, en effet, ça peut être un risque. Hein. À force de se retrouver entre personnes qui se connaissent, qui travaillent sur le même territoire et parfois dans les mêmes secteurs, on peut finir par tourner un peu en rond ou en tout cas ne pas étendre son réseau. C'est un réseau qui ne s'ouvre pas finalement, peut perdre une partie de sa valeur. C'est tout l'enjeu de créer des passerelles en fait, avec d'autres réseaux, d'autres secteurs d'activité, d'autres générations de dirigeants aussi, et des entreprises extérieures au territoire. Et là encore, le digital est un levier. Une relation qui naît à Alès peut demain ouvrir une porte à Montpellier, à Paris ou pourquoi pas à l'international. C'est d'ailleurs tout l'objet de la rencontre des réseaux qui a été impulsée en 2025 par Leader Alès. ne pas faire simplement réseau, mais connecter les réseaux entre eux et provoquer des rencontres qui n'auraient peut-être jamais eu lieu autrement.
1: Finalement, Émilie Robert, votre meilleur réseau social n'est peut-être pas LinkedIn ?
2: Alors, j'adore LinkedIn, donc je ne vais pas dire ça. Mais si je devais résumer, disons que les réseaux sociaux et les réseaux pro ne jouent pas le même rôle, en fait. Le digital, il donne de l'ampleur à notre réseau, permet de multiplier les contacts, être visible au-delà de son territoire. Et la rencontre, elle, elle donne de la profondeur. Elle permet de mieux se connaître, de construire des relations de confiance. Finalement, l'un ne remplace pas l'autre. Il faut vraiment jouer sur les complémentarités.
1: Merci, Émilie et Robert, pour cette chronique. Et bonne rentrée à vous et à Leader Hadas.
2: Merci Yves et bonne rentrée à tous.
1: Au revoir.
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0: 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Il est 13h.
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2: Petite question toute simple, vous l'avez fait combien de fois cette semaine? Sortir votre casque sans fil, vos AirPods, le mettre sur vos oreilles ou dans vos oreilles, et hop, instantanément votre musique qui démarre. Aucun câble qui s'en mêle, aucun fil qui se coince dans votre sac, aucune prise jack qui lâche au bout de 3 mois. C'est tellement devenu naturel qu'on n'y pense même plus. Mais arrêtez-vous 2 secondes, votre casque et votre téléphone sont à 1 mètre l'un de l'autre, aucun contact physique entre eux, et pourtant ils communiquent. Votre téléphone envoie le son, le casque le reçoit, et tout ça sans que vous voyez quoi que ce soit. C'est de la magie, de la télépathie, non, c'est du Bluetooth. Et aujourd'hui, on va comprendre ensemble comment cette technologie fonctionne, d'où elle vient et surtout pourquoi ça plante toujours au pire moment. Parce que avouez, vous avez tous vécu ce moment de frustration, vous êtes pressé, vous voulez écouter votre podcast dans le métro et là, rien. Le casque ne se connecte pas, ou il se connecte mais ça coupe toutes les 5 secondes. Ou pire, il se connecte sur le téléphone de votre voisin. Bon, respirons, on va tout vous expliquer. Alors la première chose, un peu d'histoire, parce que c'est quand même stylé. Pourquoi Bluetooth? Pourquoi ça s'appelle Bluetooth? Ça veut dire « dent bleue » en anglais. C'est bizarre, non? En fait, le nom vient d'un roi viking du Xe siècle, qui s'appelait Harald Blåtann, qu'on appelle en français « Harald à la dent bleue ». Ce roi a unifié les tribus danoises et norvégiennes qui se battaient entre elles depuis des décennies. Il a créé une alliance, un royaume pacifié. En 1998, quand des ingénieurs de grandes entreprises tech comme Nokia, IBM ou Intel se sont réunis pour créer un standard de communication sans fil qui permettrait à tous les appareils électroniques de communiquer entre eux, peu importe la marque, il cherchait un nom. Quelqu'un a proposé Harald Bluetooth en hommage à ce roi unificateur. L'idée, c'était que le Bluetooth allait unifier tous nos appareils comme le roi avait unifié les Vikings. Et tenez-vous bien, le logo du Bluetooth que vous voyez partout, ce symbole bleu avec une sorte de B stylisé, ce sont les runes vikings qui correspondent aux initiales des lettres HB, Harald Bluetooth, superposées. C'est pas juste un design random, c'est un hommage direct à l'histoire viking. Bon, maintenant qu'on sait pourquoi ça s'appelle comme ça, techniquement, c'est quoi le Bluetooth? En fait, c'est une technologie de communication sans fil à courte portée. Courte portée, ça veut dire environ 10 mètres à l'intérieur avec des murs, jusqu'à 50 mètres ou 100 mètres en extérieur dégagé pour les versions récentes. C'est beaucoup moins que le Wi-Fi qui peut aller à plusieurs centaines de mètres avec de bonnes conditions. Le Bluetooth a été conçu spécifiquement pour remplacer les câbles dans les usages du quotidien. Casque audio, souris, clavier, enceinte, montre, tous ces trucs qui avant nécessitaient des fils. Bon, comment ça marche concrètement? Le Bluetooth utilise des ondes radio, comme votre radio FM dans la voiture, comme le Wi-Fi, comme les talkie-walkie, par n'importe quelle fréquence, le Bluetooth opère sur la bande 2,4 GHz. 2,4 GHz, c'est une fréquence qui a été libérée par les gouvernements pour un usage public sans licence. Ça veut dire que n'importe qui peut émettre cette fréquence sans autorisation. Du coup, c'est utilisé pour plein de choses. Le Wi-Fi, les micro-ondes, les babyphones, les manettes de console, etc. Vous voyez le problème, c'est l'autoroute aux heures de pointe sur cette fréquence. Tout le monde essaie de communiquer en même temps. Alors les ingénieurs du Bluetooth ont une idée géniale. Plutôt que de rester sur une fréquence fixe où il y aurait des embouteillages, on va faire du frequency hopping, du saut de fréquence. Concrètement, la bande 2,4 GHz est découpée en 79 petits canaux de communication. Et votre casque et votre téléphone vont constamment sauter d'un canal à l'autre. 1600 voix par seconde, oui. 1600 changements de canal par seconde. Imaginez une conversation, vous et votre ami changez de salle 1600 fois par seconde, mais vous êtes tellement synchronisé que vous arrivez toujours dans la même salle au même moment. Si une salle est occupée par quelqu'un d'autre, pas grave, vous sautez dans une autre. C'est exactement ce que fait le Bluetooth. Cette technique a plusieurs avantages énormes. Ça évite les interférences avec les autres appareils Bluetooth autour de vous. Si un canal est perturbé par du Wi-Fi ou un micro-ondes, vous sautez ailleurs instantanément. Et c'est plus sécurisé, difficile d'espionner une communication qui change de fréquence 1600 fois par seconde. Quand vous appairez votre casque pour la première fois, qu'est-ce qui se passe? Vos deux appareils font ce qu'on appelle un handshake, une poignée de main. Ils échangent des clés de chiffrement, des identifiants uniques, et ils se synchronisent sur un motif de saut de fréquence commun. À partir de là, ils savent exactement sur quel canal sauter et à quel moment. Après le premier appairage, ces infos sont stockées dans la mémoire de vos appareils. C'est pour ça que les connexions suivantes sont automatiques et quasi instantanées. Ils se reconnaissent, ils retrouvent leur motif de saut et c'est parti. Bon, maintenant, la question que tout le monde se pose, pourquoi ça déconne? Pourquoi des fois ça se connecte pas, ou ça coupe, ou que le son grésille? Raison numéro 1, la saturation de la bande 2,4 GHz. Même avec le frequency hopping, si vous êtes beaucoup dans un open space, avec plus de 50 personnes qui ont chacun un casque Bluetooth, une souris Bluetooth ou une montre connectée, plus le Wi-Fi de l'entreprise, plus le micro-ondes, etc. Ça fait beaucoup de monde qui saute entre les mêmes 79 canaux, donc des collisions peuvent arriver. Raison numéro 2, les obstacles physiques. Le Bluetooth traverse mal les murs épais, le métal et surtout votre corps, puisque vous êtes composé à 60-70% d'eau et l'eau absorbe énormément les ondes radio à 2,4 GHz. Si vous mettez votre téléphone dans votre poche arrière droite et que votre casque sur l'oreille gauche, votre corps fait littéralement barrage entre les deux, le signal doit contourner et ça affaiblit la connexion. C'est pour ça que quand vous marchez avec votre téléphone dans la poche, parfois ça coupe. Raison numéro 3, les versions de Bluetooth incompatibles ou mal gérées. Il existe plein de versions de Bluetooth. 4.0, 4.1, 4.2, 5.0, 5.1, etc. jusqu'à 5.3. Chaque version apporte des améliorations, meilleure portée, débit plus élevé, latence réduite, etc. Si votre casque est en Bluetooth 5.3 dernier cri et que votre vieux téléphone est encore en Bluetooth 4.0, ils vont communiquer. Le Bluetooth est rétro-compatible, mais en se limitant aux capacités du 4.0, donc moins bonne portée. Et raison numéro 4, le cache d'appairage corrompu. Votre téléphone garde en mémoire tous les appareils Bluetooth qu'il a déjà rencontrés. Parfois, ces données se corrompent, se mélangent, et du coup, votre téléphone essaie de se connecter avec les mauvaises informations, donc ça plante. La solution, oublier l'appareil dans les paramètres et le faire réapparaître du début. Voilà, maintenant, vous savez comment votre casque parle à votre téléphone. Des ondes radio qui sautent 1600 fois par seconde entre 79 canaux, une synchronisation minutieuse et parfois dératée parce que l'air est saturé d'ondes ou que votre cœur fait barrage. La prochaine fois que votre Bluetooth plante, vous saurez que c'est pas de la magie qui est arrêtée, c'est juste Harald le Viking qui a du mal à unifier vos appareils à travers tous les obstacles modernes. Et fun fact final, bientôt arrive le Bluetooth LI Audio et le AuraCast qui permet de diffuser de l'audio vers une infinité d'appareils simultanément. Imaginez dans un aéroport, brancher votre casque direct sur l'écran d'info pour écouter les annonces, ou dans un musée, écouter le guide audio sans appareil dédié. Le futur du Bluetooth est devant nous. C'était Houssine, à très vite pour un nouveau décryptage tech.
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Le cirque Trotola pose son chapiteau à Montignac pour présenter son nouveau spectacle Strano. Accessible à partir de 10 ans, acrobatie, clown, trapéziste et musique surprenante sont au programme de ce spectacle salué par le monde comme le nouveau bijou poétique du cirque Trotola. Rendez-vous donc le vendredi 2, samedi 3, mardi 6, vendredi 9 et samedi 10 octobre à 19h30 ainsi que le dimanche 11 octobre à 17h30 à l'atelier Geste au 15 chemin de Gourgon à Montignargues à 20 minutes de Nîmes. Dès 18h30, avant et après le spectacle, restauration bio et locale, vin et cocktails sur place, billets de 14 à 18 euros en pré-vente sur baricotreto.fr et de 15 à 19 euros sur place, une heure avant chaque représentation. Barico Tretto invite le cirque Trotola ce vendredi 2, samedi 3, mardi 6, vendredi 9, samedi 10 et dimanche 11 octobre à Montignargues.

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1: Bonjour à toutes et à tous, vous êtes à l'écoute de Radio Grille Ouverte 88.2 et voici notre agenda. Demain, vendredi 25 septembre, demain, à l'occasion de son 25e anniversaire, Radio Sommière a le plaisir de vous convier à un temps de célébration et de partage à l'espace culturel Laurence Durel à Sommière. Une célébration marquant 25 années d'engagement au service de l'info locale, de l'éducation aux médias, de l'expression citoyenne et de l'accompagnement des jeunes. Cette soirée mettra à l'honneur les projets réalisés par les jeunes, les bénévoles et l'ensemble de celles et ceux qui font vivre Radio Sommière au quotidien. Au programme, une rétrospective des 25 ans de Radio Sommière, des concerts et des animations musicales, une exposition retraçant les temps forts de la radio, des espaces d'écoute pour découvrir ou redécouvrir des archives et des créations sonores, et bien d'autres surprises. À l'occasion de son 25e anniversaire, Radio Sommière a le plaisir de vous convier à un temps de célébration et de partage. C'est demain, vendredi, de 18h à 22h, à l'espace culturel Laurence Durel, à Sommière. Samedi 26 septembre, un collectif composé de 28 associations, organisations politiques, syndicats et librairies vous convie à son forum unitaire contre les idées d'extrême droite et la montée des fascismes à la salle Cazaux d'Alès. Au programme, dès 15h, retrouvez une conférence sur le thème « Hooliganisme, bastion social et violence d'extrême droite » animée par Cécile Garnier, co-auteur de « Extrême danger, connaître et contrer l'extrême droite radicale ». Puis à 17h, la colloque présente « On l'a brin mérité », une lecture avertie de textes, de chansons et de citations d'hier et d'aujourd'hui. Ce sera suivi à 18h d'un débat sur le thème « Contrer les idées d'extrême droite et la montée des fascismes » en compagnie toujours de Cécile Garnier. En soirée, retrouvez des concerts avec un open mic animé par Ptabou Records, un set rock par l'Empire, du rap avec La Squadra et un DJ set techno avec Freak Steady. Un collectif composé de 28 assos, organisations, politiques, syndicats et librairies vous convie à son forum unitaire contre les idées d'extrême droite et la montée des fascismes à la salle Cazaux d'Alès, c'est ce samedi. Toujours samedi, 26 septembre, dans le cadre du festival Méjeanne du Rire, la Grotte de la Salamande vous propose un spectacle humoristique sur sa terrasse panoramique à Méjeanne le Clap. Un spectacle gratuit en terrasse d'une durée d'une heure. Dans le cadre du festival Méjeanne le Rire, la Grotte de la Salamande vous propose un spectacle humoristique. C'est ce samedi à 11h à Méjeanne le Clap. Toujours samedi, les Mutines Indigènes, association gardoise, propose une animation botanique sur les territoires gardois 16 Cévennes à Saint-Victor-de-Malcap. Une vadrouille botanique proposée par les Mutines Indigènes et intitulée Pétale Finale. L'automne révèle ses dernières fleurs qui prolongent la saison, une immersion contemplative où chaque pétale témoigne d'un événement écologique. Anecdotes, observations, recherches et partage autour des plantes marquantes de la saison, dont le colchic et des plantes plus rares. Rejoignez-les pour un moment convivial de balade botanique automnale, c'est 3 km max, sans dénivelé, gratuit sur inscription et avec adhésion possible à l'association 5 euros. Les Mutines Indigènes organisent une vadrouille botanique, c'est ce samedi, de 14h à 17h à Saint-Victor-de-Malcap. Une autre info, toujours samedi, le TEECC et la commune de Cesse-Cévennes vous donnent rendez-vous pour la deuxième édition de leur fête de l'environnement. Après le succès de la première édition, ils vous invitent à une journée conviviale, familiale et inspirante autour d'un thème qui nous concerne tous, habitat et alimentation. Tout au long de la journée, venez rencontrer les acteurs du territoire, découvrir des solutions concrètes et échanger avec des professionnels ou participer à des ateliers et des conférences. Sur place, retrouvez un marché de producteurs locaux, des stands d'institutions et d'associations, des animations pour les familles, ainsi qu'un déjeuner cuisiné au feu de bois à partir des produits du territoire. L'entrée est libre, informations et programmes à découvrir sur le site du TEECC. La seconde édition de la fête de l'environnement s'installe ce samedi de 9h à 18h à la salle du tremplin et à la salle des associations de Saint-Ambois. Dimanche 27 septembre, la ville de Boissey et Gaujac présente la 30e édition des foulées Boissetaines. Il s'agit d'une course pédestre à Boissey et Gaujac. Plusieurs parcours vous sont proposés. une course pour les enfants à 9h30, une course de 5 km et 10 km à 10h. Les vainqueurs ont la chance de remporter des pots d'anduze. La course sera suivie d'un after run convivial. Inscription sur place à partir de 8h ou inscription directement sur le site chronogare.fr. La ville de Boissé et Gaujac présente la 30e édition des Foulées Boistaines. C'est ce dimanche à Boissé-Gaujac. L'agenda, c'est fini. 17h passé de quelques minutes. Tout de suite, c'est Sur la route des ondes, une émission proposée aujourd'hui par Yves de Fago qui concerne la venue du cirque Trotola. On vous souhaite une bonne écoute et une bonne soirée à toutes et à tous.

0: Bonjour à tous, vous écoutez Radio Grille Ouverte et vous écoutez l'émission Sur la route des ondes, une émission réalisée par François Cazemaillor, Yves Defago au micro. Et j'ai un autre François en face de moi, François Doré. Bonjour François.
1: Bonjour Yves.
0: François, vous êtes là parce que nous allons parler de cirque. La semaine dernière, nous parlions cirque avec la directrice de la Véry, donc le pôle cirque national Occitanie, et nous disait le cirque c'est chic. Et oui, le cirque c'est très chic, puisque vous allez accueillir dans le cadre de le festival, on peut parler de l'association Baricot très tôt, un formidable cirque, le cirque Trotola, avec leur dernière production Strano, que l'on avait vu d'ailleurs à la Véry il y a de cela à peu près un an, je crois, c'était dans le cadre de Temps de cirque. Et là, vous allez les accueillir sur votre site aux ateliers Gestes du 2 au 11 octobre. 6 représentations. Donc, vraiment, un effort inconsidérable, là, que propose tout à fois le cirque et l'association Baricot très tôt.
1: Oui, ben exactement. Pour nous, c'est une belle aventure, une grosse aventure. Je crois que c'est un des plus gros projets qu'on va mener. En tout cas, sur le temps, c'est vrai qu'on a eu des temps festivals, des temps soirées. Mais là, c'est vraiment super. Il y a du challenge. Il y a on a un petit peu la pression, mais ça démarre bien, ça se passe bien. On prépare, je crois qu'on prépare bien. Voilà. Donc c'est effectivement
0: six
1: représentations, dont une matinale le dimanche 11 octobre
0: à 17h30.
1: Voilà, 17h30. On donnera peut-être les dates plus précisément.
0: Oui, tout à fait. Le 2, 3, 6, 9, 10 à 19h30 et donc le 11 à 17h30. On y reviendra, on en redira en fin d'émission.
1: Voilà.
0: Mais François Doré, comment s'est opérée cette rencontre avec le cirque Trotola et donc les ateliers gestes dont on va parler dans un instant, bien sûr, des ateliers qui se trouvent à Montignargues, là où vous avez présenté en août 2025 la 10e édition du festival Baricot très tôt.
1: Voilà, où d'ailleurs on a pu accueillir le solo de Bonaventure Gacon, qui est un des co-directeurs
0: par le Boudu,
1: hein, qui est un spectacle de toute beauté, vraiment un grand clown, ça on peut le dire. Et l'histoire, c'est comme toutes les belles histoires, quoi. C'est vrai que ça part quelquefois d'éléments, ça part de rien. C'est un peu le hasard aussi de la vie.
0: Enfin là, il y a pas que hasard.
1: Alors il y a pas que le hasard.
0: Le cirque Trotola. Voilà. Et les ateliers gestes se connaissent.
1: Exactement. Alors, c'est parti, c'est ce que je te disais tout à l'heure. C'est parti, en fait, d'une rencontre entre les ateliers gestes, donc Baptiste Geste et Hélène Claverie, qui sont tous les deux patrons de la boutique, et d'un des musiciens qui a joué pendant une quinzaine d'années avec Trotola, qui s'appelle Thomas Barrière. Voilà, et donc, en discutant, Thomas leur a dit, ben voilà, le cirque Trotola cherche à construire un nouveau chapiteau. Ils font ça à peu près pour tous leurs spectacles, ou en tout cas ils remodèlent, et là ils aimeraient une structure de chapiteau autoporté. Alors qu'est-ce que c'est qu'un chapiteau autoporté?
0: Oui. D'accord. Merci de ne pas me faire poser la question.
1: Là, je vais préciser, je voyais ça dans tes yeux là. C'est un chapiteau qui ne nécessite pas de pinces. Normalement les chapiteaux classiques, on tend et puis on plante des pinces dans le sol, sauf que par exemple si on veut jouer devant la grande pyramide du Louvre à Paris, c'est très compliqué de planter des pinces.
0: On ne va pas planter, voilà, effectivement, bon, des pieux. Oui.
1: Voilà. Alors, c'est pas, sûrement pas que cette raison, mais en tout cas, c'est une des raisons principales de cette conception-là. Et il se trouve que les ateliers gestes sont métalliers, métallos, tous les deux, enfin, les ateliers, toute l'équipe. Voilà. Et en discutant, c'est vrai qu'ils n'avaient jamais travaillé sur cette conception, sur une conception de chapiteau, ou en tout cas de lieu comme ça, artistique, quel qu'il soit. Mais le métal, c'est leur partie. Et ils sont arrivés en partenariat avec Trotola, donc à cette coopération. Et c'est vrai qu'il y a, voilà, le chapiteau est magnifique. Moi j'ai vu toute la conception, j'ai vu la construction, c'est très très beau, et il y a une très très belle complicité, d'où cette venue. En fait, là il se trouve qu'il y a des dates qui se sont libérées pour Trotola. Et ils ont eu envie, ben, il y a vraiment une très belle relation qui s'est créée, des liens entre les deux. Et ils ont, Trottola a proposé au constructeur de ce chapiteau de venir jouer à Montignac.
0: À Montignac, là où se trouvent effectivement les lieux de fabrication des ateliers, là où Barrico, très tôt, justement, a posé ses tréteaux, si j'ose dire, lors de l'année dernière. Alors, les ateliers gestes, on les connaît ici sans les connaître peut-être forcément, parce qu'ils ont réalisé des chapiteaux pour les frères Forman, dont le cratère avait accueilli là aussi en 2025 la dernière production autour, alors je dis la symphonie des oiseaux, mais c'est pas le titre exact.
1: La conférence des oiseaux,
0: merci François. Et notamment également un chapiteau pour le cirque Pardi.
1: Exactement.
0: Qui va revenir dans le cadre de la saison de la verrerie. Exactement. Donc c'est dire qu'ils connaissent effectivement les demandes et les difficultés que sont de construire des chapiteaux. Mais là, avec la particularité de chapiteaux autoportés.
1: C'est ça, c'est ça. Ben, exactement, c'est-à-dire que c'est vrai que ce sont des professionnels du métal, il n'y a pas de secret pour eux sur cette partie-là, mais c'est vrai que ben, du coup, ça a fait des petits, ça a commencé par Trottola, et puis les frères Forman, et puis Pardi, voilà, et puis il y a sûrement d'autres projets dont je n'ai pas forcément connaissance, mais en tout cas, voilà, c'est vrai que les ateliers, enfin, Baptiste et Hélène sont des gens qui sont vraiment très, très connectés avec tout le monde artistique, hein, autant que ça soit musical, que ça soit peinture, que ça soit enfin toute forme d'art, ils sont très, très intéressés. Donc je pense qu'il y a cette connexion-là aussi, il y a ce senti aussi et cette affinité, quoi.
0: Alors, le cirque Trottola, c'est un cirque poétique, un cirque étonnant qui est basé sur deux personnages, sur deux artistes qui travaillent ensemble depuis maintenant de longues années, à savoir Titoun Kral et Bonaventure Gacon.
1: Gacon, c'est ça, exactement.
0: Alors, donc c'est une belle aventure, c'est voilà. Une bonne aventure.
1: C'est ça. C'est
0: d'accueillir Trottola.
1: Oui, oui, oui, parce que ce sont des gens, des personnes, ce sont des belles personnes. Quoi. C'est vrai que, bon, moi forcément, je les connais parce que faisant partie du collectif Barrico Tréteau.
0: Bah, et de l'association QSEC.
1: L'association QSEC, je vois que ça t'aime beaucoup.
0: J'adore.
1: Donc c'est vrai qu'il y a, voilà, ce sont vraiment de très belles personnes, toute l'équipe d'ailleurs, hein, s'il y a vraiment une belle, et c'est ça, enfin, leur spectacle, enfin, moi j'en ai vu deux, donc l'avant-dernier Campana et Strano.
0: Une merveille,
1: Magnifique, et on trouve toujours cette essence, qu'on trouve ce mélange de poésie, de beauté de l'image, de simplicité aussi de l'image, et ce côté performance aussi, comment ils arrivent à détourner des agrès, enfin se servir de l'essence même du cirque, et comment ils arrivent à faire à proposer des choses, enfin
0: notamment dans Strano, une échelle par exemple.
1: Exactement.
0: Voilà. Il faut découvrir ça, absolument, voilà. C'est étonnant.
1: Et puis des belles surprises, on l'a vu tous les deux, et on va pas tout dire parce que ce serait dommage, mais vraiment des choses quelquefois, enfin, ils se servent de cette structure, de la structure même du cirque, c'est ça qui est super beau. Je sais que
0: entre deux créations, entre deux propositions de cirque, ils prennent le temps de travailler, de réfléchir à ce qu'ils vont proposer, car à chaque fois c'est nouveau, à chaque fois c'est un émerveillement que de découvrir les productions de Trottola.
1: Exactement.
0: On est étonné, on peut être étonné devant ce qu'ils nous proposent.
1: Oui, d'ailleurs ils ont une manière de travailler, je crois que c'est Thomas qui me l'avait raconté, ça, bon, je ne voudrais pas déformer, mais je crois qu'en fait quand ils font une création, ils proposent une création, ils la jouent pendant tant de temps, X années, et après ils s'arrêtent pendant tant de temps pour proposer une autre, réfléchir à un autre concept, à un autre...
0: Campana, qui avait été créé en 2018, a été joué plus de 300 fois.
1: Exactement.
0: Déjà Strano, donc, qui a été créé en 2024, déjà 200 fois ce jour. Et là, vous allez ajouter 6 fois de plus.
1: Voilà. D'ailleurs, bon, c'est vrai qu'on pourrait en parler beaucoup de ce spectacle, parce que bon, c'est une petite merveille. Après, je veux dire, les articles aussi parlent. Moi, il y a une chose que j'aime beaucoup, un article de Télérama qu'ils ont eu cette année, ça dit juste ça, des acrobaties sur le fil de l'émotion. Et je trouve cette phrase, ça dit, enfin en tout cas, ça représente vraiment une des facettes de Trottola et de ce spectacle, quoi.
0: Alors, François Doré, peut-être parlons un peu de comment, parce que là, ils vont venir dans le Gard, mais il y aura un certain nombre d'événements autour des représentations elles-mêmes.
1: Oui, alors voilà, donc ils jouent sur 6 représentations, et nous allons proposer 2 temps forts, on appelle ça, on va dire comme ça, le samedi 3 et le samedi 10 octobre, c'est-à-dire que nous aurons...
0: Je t'arrête parce que avant les représentations, ouais, il y a des événements sur Nîmes en particulier.
1: Alors,
0: avec le Titoun et Bonaventure,
1: oui,
0: Gacon.
1: Exactement. Alors nous avons 2 événements. Peut-être qu'il y en aura d'autres parce que bon, ça peut toujours. Mais en tout cas, il y a un événement le dimanche 27 septembre devant les Halles de Nîmes à 11h30. Voilà, intervention surprise de Bonaventure et Titoun. Bon, c'est une surprise, donc
0: à découvrir. On va pas en dire plus aujourd'hui. Dire plus.
1: Et après, il y a une projection. Alors ça se passe au Sémaphore. C'est en partenariat avec le cinéma le Sémaphore à Nîmes, ouais, où il y a une projection du film Yo-Yo de Pierre Etex. C'est à 19h. C'est le 29 septembre.
0: Et mardi
1: après,
0: 29.
1: Voilà, mardi 29. Et après, il y a une
0: rencontre.
1: Une rencontre avec Bonaventure et Titoun. Parce que c'est une proposition de leur part, hein, de cette
0: qu'ils
1: projection.
0: Qu'ils ont fait au Sémaphore. Voilà,
1: exactement.
0: On va écouter d'ailleurs un extrait du film ancien de Pierre Etex, mais qui est là aussi une merveille. Et je trouve que l'univers de Titoun et de Bonaventure Gacon s'accorde parfaitement avec celui de Pierre Etex.
1: Tu as tout dit.
0: Yo-Yo.

0: C'était donc un extrait du film Yo-Yo qui sera présenté au Sémaphore le mardi 29 avec en présence de Bonaventure Gacon et de Titoun Kral. Ah, je te signale, de peur d'oublier, Titoun Kral a reçu l'an dernier le prix suisse des arts de la scène. C'est dire effectivement combien cette artiste est étonnante à découvrir. Et alors le duo des deux corps, celui de Bonaventure, massif, énorme, colossal en quelque sorte, et celui de Titoun, toute fragile, toute menue, c'est... Bon, c'est effectivement un accord qui fonctionne formidablement depuis maintenant, ça fait 20 ans à peu près qu'il tourne.
1: Là, oui, à peu près. Hein. Non, mais je trouve qu'en plus sur Strano, moi j'ai vu celui d'avant, Campana, qui est une pure merveille aussi, mais là ce que je trouve magnifique, c'est que, comme tu viens de le dire, c'est cette... je veux dire, c'est deux entités qui sont deux clowns très différents, quoi, mais... Enfin, vraiment, il y a quelque chose, il y a un mélange, un très beau mélange, une harmonie magnifique, quoi.
0: Et dans Strano, donc tu parlais des ateliers gestes, tu parlais de ce chapiteau autoporté, mais il y a aussi une particularité qu'avaient demandé les deux artistes, c'est-à-dire la présence d'un orgue.
1: Exactement. Voilà. Celle-là, c'est vraiment une surprise. Je pense que c'est une envie de leur part
0: et cet orgue bouge.
1: C'est bon. Il fait une apparition, on peut le dire.
0: Hein,
1: et c'est tout à fait étonnant. Ce mélange, il y a un côté baroque. Complètement, enfin voilà, il y a un décalage, mais qui fonctionne complètement, enfin qui est vraiment dans l'essence même de ce spectacle, exactement.
0: Donc, dès le 2 octobre, il faut aller absolument découvrir à Montignargues, c'est à 20 km de Nîmes, entre Nîmes et Alès, donc c'est l'une de ces 6 dates. Alors, François, je t'avais arrêté tout à l'heure, car tu allais parler des soirées particulières des 3 et 10 octobre.
1: Oui, alors bon, sur ces deux soirées, donc, alors déjà, bon, il y a la nourriture, parce qu'on aime bien à Barricotreto, c'est un petit peu notre marque de fabrique, une de nos marques. On aime bien proposer
0: manger et boire.
1: Des bonnes choses à boire et des bonnes choses à manger. Donc, comme d'habitude, nous aurons un bar tenu par des vignerons. On va dire responsable, bio, biodynamique.
0: On pourrait y retrouver même Renaud Berthoud, peut-être.
1: C'est possible, oui. C'est possible. Alors s'il a le temps, parce qu'il est très pris maintenant, ce garçon. Hein, il travaille d'ailleurs sur le lieu à Alès que tu connais aussi. Hein. Voilà. Donc, mais Renaud sera là. Et donc il y a ce bar qui sera proposé. Et à côté de ça, nous proposons de la cuisine au chaudron. Donc tous les jours, enfin sur toutes les représentations, on pourra manger sur le lieu et avec deux temps forts. Donc où là, on va allier d'une part le spectacle, la nourriture et après concert. Donc sur le samedi 3 octobre, nous avons Trottol à 19h30. Après, on va manger une magnifique paella mallorquine, donc prudent réservé. Et s'en suivra le concert du groupe Ferrago, voilà, c'est de la musique italienne, très beau. Je l'ai vu d'ailleurs au lieu, hein, ils sont déjà passés au lieu.
0: Il y a un petit tropisme italien quand même chez Trottola, parce que Trottola, ça veut dire la toupie
1: voilà,
0: en italien,
1: voilà,
0: Strano,
1: voilà,
0: ça veut dire étrange. Voilà.
1: Et d'ailleurs, le sens, on le retrouve un peu partout. Tu fais bien de parler de ce sens sur l'Italie, parce que je pense que c'est très présent chez eux. Et alors, il y a un autre sens, donc ça c'est sur le samedi 10 octobre, où nous aurons pareil, le spectacle, après un magnifique Michoui, vraiment superbe, en réservé toujours. Et après, nous avons le groupe Algeco qui est proposé par les deux musiciens qui ont joué pendant une quinzaine d'années avec Trottola, qui sont Thomas Barrière et Bastien Pelinck. Voilà. Ça, c'est le 10 octobre. Ouais.
0: Bon, ben écoute, il faut quand même parler tout à la fois des tarifs et comment on peut déjà réserver.
1: C'est ça.
0: Me semble-t-il, François.
1: Alors, je reprends mon petit
0: papier. Alors, mon
1: petit dossier, parce que tu sais, j'ai la mémoire qui flanche, comme on dit. Donc, pour réserver, il faut aller sur le site barricotreto.fr.
0: Alors, barricotreto, quand même, très tôt, il faut signaler comment ça s'écrit.
1: Ouais.
0: BARICOTRETO.
1: .fr. Et on tombe sur le site, on va sur le site Hello Asso, et là on prend nos places, on réserve.
0: Voilà. Alors le prix des places, c'est entre 14 et 19 euros.
1: Voilà, c'est entre 14 et 18 euros, et puis après, oui, c'est ça, on va dire que c'est ça. Oui,
0: oui,
1: ça. Et pour les enfants, pour le jeune public, Alors, c'est à partir de 8-10 ans, avant...
0: Gratuité. Voilà. Mais est-ce que le spectacle, justement, peut être vu par des enfants, très jeunes enfants?
1: Enfin, oui. Très jeunes enfants, oui.
0: 3-4 ans.
1: Oui, sauf qu'il y a des choses où ils vont passer à côté parce que il y a toute une histoire à l'intérieur qui est proposée, voilà. Mais après, il y a rien de ni de choquant, ni de brutal, ni de quoi que ce soit. Au contraire, c'est très drôle. Il y a plein de choses, voilà. Je pense que c'est plus par rapport au sens de l'histoire où ils risquent de passer à côté de certains éléments. Voilà, c'est plus lié à ça.
0: Merci François d'être venu nous présenter donc ces 6 dates de Cirque Trottola avec le spectacle Strano à Montignargues, à l'atelier, aux ateliers Gestes, les 2, 3, 6, 9, 10 et 11 octobre. Sauf le dimanche 11 octobre à 17h30, toutes les autres représentations sont à 19h30.
1: Exactement. Et de toute façon, sur le site baricotreto.fr, on a toutes les informations, l'adresse et tout. Donc, il n'y a aucun problème.
0: Là, on a tout dit, alors.
1: Écoute, je crois que tu as été pas mal sur ce coup-ci, hein, Yves.
0: Pour une fois. Merci, François. Alors, comme je parlais de ce tropisme italien du Cirque Trottola, on va conclure cet entretien par une chanson italienne du Piccola Orchestra, un groupe italien, je ne sais pas s'il existe toujours, mais j'adore la chanson Sentimento. C'est une chanson, une de mes chansons préférées de cette époque-là en Italie, entre les années 90 et 2000. Sentimento par le Piccola Orchestra. Merci au François Doré et François Casmayor.
1: Au revoir. Merci toute l'équipe.

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1: Bonjour à toutes et à tous, vous êtes à l'écoute de Radio Grille Ouverte 88.2 et voici notre agenda. Demain, vendredi 25 septembre, demain, à l'occasion de son 25e anniversaire, Radio Sommière a le plaisir de vous convier à un temps de célébration et de partage à l'espace culturel Laurence Durel, à Sommière. Une célébration marquant 25 années d'engagement au service de l'info locale, de l'éducation aux médias, de l'expression citoyenne et de l'accompagnement des jeunes. Cette soirée mettra à l'honneur les projets réalisés par les jeunes, les bénévoles et l'ensemble de celles et ceux qui font vivre Radio Sommière au quotidien. Au programme, une rétrospective des 25 ans de Radio Sommière, des concerts et des animations musicales, une exposition retraçant les temps forts de la radio, des espaces d'écoute pour découvrir ou redécouvrir des archives et des créations sonores, et bien d'autres surprises. À l'occasion de son 25e anniversaire, Radio Sommière a le plaisir de vous convier à un temps de célébration et de partage. C'est demain, vendredi, de 18h à 22h, à l'espace culturel Laurence Durel, à Sommière. Samedi 26 septembre, un collectif composé de 28 associations, organisations politiques, syndicats et librairies vous convie à son forum unitaire contre les idées d'extrême droite et la montée des fascismes à la salle Caso d'Alès. Au programme, dès 15h, retrouvez une conférence sur le thème « Hooliganisme, bastion sociale et violence d'extrême droite » animée par Cécile Garnier, co-auteur de « Extrême danger, connaître et contrer l'extrême droite radicale ». Puis à 17h, la colloque présente « On l'a brun mérité », une lecture avertie de textes, de chansons et de citations d'hier et d'aujourd'hui. Ce sera suivi à 18h d'un débat sur le thème « Contrer les idées d'extrême droite et la montée des fascismes » en compagnie toujours de Cécile Garnier. En soirée, retrouvez des concerts avec un open mic animé par Ptabo Records, un set rock par l'Empire, du rap avec La Squadra et un DJ set techno avec Freak Steady. Un collectif composé de 28 assos, organisations, politiques, syndicats et librairies vous convie à son forum unitaire contre les idées d'extrême droite et la montée des fascismes à la salle Caso d'Alès, c'est ce samedi. Toujours samedi, 26 septembre, dans le cadre du festival Méjeanne du Rire, la Grotte de la Salamande vous propose un spectacle humoristique sur sa terrasse panoramique à Méjeanne le Clap. Un spectacle gratuit en terrasse d'une durée d'une heure. Dans le cadre du festival Méjeanne le Rire, la Grotte de la Salamandre vous propose un spectacle humoristique. C'est ce samedi à 11h à Méjeanne le Clap. Toujours samedi, les Mutines Indigènes, association gardoise, propose une animation botanique sur les territoires gardois 16-Cévennes à Saint-Victor-de-Malcap. Une vadrouille botanique proposée par les Mutines Indigènes et intitulée Pétale finale. L'automne révèle ses dernières fleurs qui prolongent la saison, une immersion contemplative où chaque pétale témoigne d'un événement écologique. Anecdotes, observations, recherches et partage autour des plantes marquantes de la saison, dont le colchic et des plantes plus rares. Rejoignez-les pour un moment convivial de balade botanique automnale, c'est 3 km max, sans dénivelé, gratuit sur inscription et avec adhésion possible à l'association 5€. Les Mutines Indigènes organisent une vadrouille botanique, c'est ce samedi, de 14h à 17h à Saint-Victor-de-Malcap. Une autre info, toujours samedi, le TEECC et la commune de Cesse-Cévennes vous donnent rendez-vous pour la deuxième édition de leur fête de l'environnement. Après le succès de la première édition, ils vous invitent à une journée conviviale, familiale et inspirante autour d'un thème qui nous concerne tous, habitat et alimentation. Tout au long de la journée, venez rencontrer les acteurs du territoire, découvrir des solutions concrètes et échanger avec des professionnels ou participer à des ateliers et des conférences. Sur place, retrouvez un marché de producteurs locaux, des stands d'institutions et d'associations, des animations pour les familles, ainsi qu'un déjeuner cuisiné au feu de bois à partir des produits du territoire. L'entrée est libre, informations et programmes à découvrir sur le site du TEECC. La seconde édition de la fête de l'environnement s'installe ce samedi de 9h à 18h à la salle du tremplin et à la salle des associations de Saint-Ambroise. Dimanche 27 septembre, la ville de Boissé et Gaujac présente la 30e édition des Foulées Boissetaines. Il s'agit d'une course pédestre à Boissé et Gaujac. Plusieurs parcours vous sont proposés. Une course pour les enfants à 9h30, une course de 5 km et 10 km à 10h. Les vainqueurs ont la chance de remporter des pots d'anduze. La course sera suivie d'un after run convivial. Inscription sur place à partir de 8h ou inscription directement sur le site chronogare.fr. La ville de Boissé et Gaujac présente la 30e édition des Foulées Boissetaines. C'est ce dimanche à Boissé-Gaujac. L'agenda c'est fini, tout de suite c'est la reprise des croisières musicales. À 21h, retrouvez la bande originale. On vous souhaite une bonne écoute et une bonne fin de journée. À toutes et à tous.

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Oui, Baby Lou, 1983 est définitivement une année New Wave. C'est l'année où sort l'album Construction Time Again de Depeche Mode, contenant ce titre Everything Counts qu'on vient d'entendre. Mais le son New Wave de 1983, c'est aussi ça. 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

Les Chameleons sont devenus mythiques. Formés en 1981 dans la banlieue nord de Manchester, ils ont su combiner avec génie leurs influences pop et punk dans un son envoûtant et aux mélodies simples et terriblement efficaces. Le morceau qu'on vient d'écouter s'appelle Up the Down Escalator, extrait de leur premier album, Script to the Bridge, sorti sur le label Static. Que du très bon. Et en France, il se passait quoi en France en 1983 ? Eh bien, on n'était pas en reste de ce côté de la Manche. Une foule de groupes a apporté sa pierre à l'édifice New Wave. En voici un exemple. Normal Oi, venu de Dijon, est devenu un groupe emblématique de la Cold Wave française. Avec Romance, première piste de leur premier single sorti chez New Wave Records, on attaque une époque glaciaire.

Allez, on retourne en Angleterre pour retrouver quelqu'un qu'on connaît bien. Je veux parler de Susie et de ses Banshees. Fer de lance avec The Cure de la New Wave britannique, on va écouter ici un single sorti en cette année 1983 chez Polydor. C'est une cover de la sublime chanson des Beatles, Dear Prudence. Nombre de groupes et d'artistes se sont cassés les dents sur le répertoire des Beatles, n'apportant rien d'intéressant, mais il faut constater que Susie fait très bien le job. On se souvient d'ailleurs de sa version très originale de l'incroyable Helter Skelter, enregistrée en 78 sur son premier album de Scream.

Waouh ! 43 ans plus tard, cette chanson me colle encore des frissons. Peut-être que parmi vous, certains se disent qu'ils ont déjà entendu la voix de cette chanteuse écossaise. En effet, elle figure au générique de fin du deuxième volet du Seigneur des Anneaux de Peter Jackson. Elle s'était rendue célèbre en reprenant avec son autre groupe, This Mortal Coil, le morceau de Tim Buckley, Song to the Siren, sorti également en 1983. Morceau d'ailleurs qui a fait les beaux jours d'une grande maison de parfumerie française et dont je tairai le nom. Il s'agit d'Elizabeth Fraser qui, associée à Robin Guthrie, ont formé The Cocteau Twins. Et le morceau qu'on vient d'écouter s'appelle When Mama Was Moth sur leur deuxième LP, Head Over Heels, sorti sur 4AD. Grand dénicheur de talent. Je vous recommande cet album. Que des tubes. Allez, on passe à quelque chose d'un peu plus entraînant. Bauhaus et la voix suave de Peter Murphy. Ils se sont formés en 1979 à Northampton. On se souvient de leur cover de Ziggy Stardust de Bowie, mais ici on va écouter She's in Parties, un single sorti chez Beggar's Banquet, comme je crois tous leurs disques depuis 1981. 1983, c'est l'année qui les verra se séparer une première fois avant une série de reformations et de projets connexes. Mais en attendant, Bauhaus, She's in Parties.

On va terminer l'émission avec un autre morceau qui passait en boucle dans les clubs gothiques du début des années 80. C'est Hand in Hand de X-Mile Deutschland. Composé à l'origine exclusivement de femmes, c'est un des rares groupes New Wave allemands à avoir franchi les frontières. Ce titre est extrait de leur premier album, Fetish, sorti lui aussi sur 4AD.

0: Voilà, Backtrack, c'est terminé pour aujourd'hui. Vous pourrez retrouver la playlist et les références des titres qu'on a entendus sur la page Backtracks de RadioGriffuart.com. Je vous dis à la prochaine pour un autre voyage dans le temps, une autre année, un autre style de musique. À très bientôt.
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Et salut à tous, bienvenue dans la bande originale 88.2 FM sur le bassin alésien et le www.radiogrilleouverte.com pour l'encart, pour nous choper sur internet évidemment. On est aussi sur les réseaux, vous pouvez nous retrouver un petit peu partout. On est ravis d'être là ce soir, même si je suis tout seul encore une fois. On va se faire une pocket émission ce soir, ce ne sera pas une émission de 2 heures, parce qu'habituellement c'est du 21h à 23h et en direct avec mon compatriote Rémi qui n'est pas là ce soir. On le salue bien bas, on reprendra les directs dès la semaine prochaine, c'est promis, on revient en direct, ne vous inquiétez pas, mais cette émission est enregistré, donc c'est pour ça que on va s'écourter un petit peu tout ça parce que je suis tout seul évidemment. On va parler de plein de choses ce soir, pas mal de sons, pas mal de nouveautés. On va parler festival aussi puisque il y aura la deuxième édition du warm-up du Wimfest ce week-end, samedi 26 septembre, et ça risque d'être très cool avec 5 groupes, avec des tables rondes littéraires, etc., etc. Il y aura plein de choses, on en parlera tout à l'heure, et pas mal de nouveautés aussi, il y a plein de belles choses qui arrivent, notamment Chess, notamment Johnny Mafia, notamment plein de choses. Vous verrez tout au long de cette émission. On va commencer évidemment avec notre formidable tube du grenier comme à chaque fois. Cette fois, on va parler de Steve Winwood, qui est un artiste britannique qui a plus de 40 ans de carrière, si je ne m'abuse, à peu près. Enfin bref, même il doit en avoir presque plus que ça. Et on va surtout se passer un morceau qui s'appelle Valérie, un morceau qui est sorti en 82, écrit par lui-même et, Will Jennings. La chanson qui traite d'un homme se remémorant la perte d'un amour qu'il espère retrouver un jour. Pourquoi je vous passe ce titre? Parce que récemment, j'ai vu le dernier film de J.J. Abrams, qui s'appelle La fin d'Oak Street, avec je ne sais plus comment elle s'appelle, cette actrice qui a joué aussi dans l'Odyssée de Nolan cet été. Et en gros, à un moment donné, il y a une des protagonistes de la famille, donc de cette dame, qui écoute dans sa voiture le morceau en question, donc Valérie de Steve Winwood, qui a été entre autres repris par le DJ Eric Prydz il y a une paire d'années maintenant. Le morceau s'appelait Call on Me, et effectivement il y a Call on Me dans le refrain de ce morceau, mais pas que ça en fait. C'est Valérie, Call on Me, en fait il parle de cette fille qu'il aimerait retrouver, qu'il aimerait qu'elle l'appelle, etc., etc. Donc voilà, petit délire de ce morceau qui était en fait un sample d'Eric Prydz, et donc qui à la base est un vieux morceau de 82 de ce monsieur Steve Winwood. Vous allez tout de suite retrouver l'esprit dans le refrain, évidemment, pour ceux qui ne se rappellent que du morceau d'Eric Prydz. Voilà, c'est petit pied de nez à tous ces DJ sets, et en tout cas ce morceau est très très cool. Donc on s'écoute ce morceau, Valérie, qui a été remasterisé d'ailleurs en 2010, c'est cette version-là qu'on va s'écouter, et donc c'est un vieux morceau de 82, je le rappelle, vous allez voir, c'est très très cool, et c'est très très fun pour entamer cette belle émission. Alors on revient à tout de suite, vous êtes bien dans la BO, on est ensemble au moins pendant une heure, un peu plus d'une heure, et on revient juste après, à tout de suite.

Voilà ce morceau Valérie, donc avec ce refrain évidemment charismatique, hein, vous l'aurez reconnu, ce sample d'Eric Prydz. D'ailleurs, pour la petite histoire, quand il a fait écouter Eric Prydz à Wynwood le morceau, il a été vachement impressionné. Et en fait, il a dit, bah vas-y, je vais refaire les voix pour que ça soit bien carré, bien coolos et tout. Donc voilà, il avait refait les voix exprès pour ce sample, en fait, pour ce titre qu'il avait fait. Et puis justement, le titre a été changé puisque ça, le titre d'Eric Prydz, c'est Call on Me et non pas Valérie. L'album était, enfin, le titre de base était sur l'album Talking Back to the Night, sorti en 82, je rappelle, qui avait atteint quand même pas mal de belles places au niveau des charts mondiaux et britanniques. Voilà, donc super, super titre à l'ancienne, vraiment. Et donc, je disais, c'est sur la bande-son du film La fin Dog Street, qui a été produit pardon, par DJ Abrams. J'ai dit réalisé tout à l'heure, mais c'est produit par DJ Abrams et réalisé par David Robert Mitchell avec la grande Anne Hathaway. Il y a Evan McGregor aussi dedans, en père de famille. Voilà, donc un chouette film. Si vous aimez les films de dinosaures et tout ça, franchement, vous serez servi. Checkez-moi ce film, c'est assez marrant. Il y a une espèce de côté un peu barré et tout, mais franchement, c'est bien fait. Moi, j'ai pris du plaisir à regarder ce film, en tout cas, c'est une certitude. On va revenir aussi sur un concert qu'on a pu voir avec le copain samedi dernier, à savoir Ty Segall à Paloma. C'était une énorme gifle, évidemment. Il est toujours en forme, notre petit blondinet préféré californien. Il a sorti Chrome il y a une paire de semaines maintenant, c'était fin août 2026. Voilà, un album qui revient vraiment à l'essence de ce que faisait Ty Segall quasiment au début, avec cette grosse fuzz et cette grosse puissance et ses belles envolées lyriques, évidemment. On retrouve le groupe quasi au complet, hein, avec Michael Cronin qui est aussi de la partie sur le disque et en live. C'est toujours signé chez Drag City. Voilà, c'est une énorme gifle. Allez voir Ty Segall sur scène, on ne peut dire que ça, tout simplement. À chaque fois, on prend du plaisir et c'est tout simplement jouissif. On va s'écouter le morceau qui ouvre ce dernier album qui s'appelle Chrome, qui s'appelle Hospital, et on revient juste après pour la suite.

Le blondinet préféré californien, Ty Segall, avec ce morceau qui s'appelle Hospital, qui est issu donc de ce dernier album Cromer. Je ne sais plus à combien on en est de disques chez Ty Segall, mais je crois que c'est le 18 ou le 19e. Enfin bref, voilà, il est très très prolifique. Dernier album en date quand même qui remonte au 30 mai 2025, s'appelait Possession, qui était aussi une énorme gifle. On était plus dans un côté folk, mais c'était aussi une énorme claque. Bref, allez vous faire toute la discographie. Il a de très très belles choses, très très belles galettes, le personnage. Puis aussi, il a plein d'autres choses derrière. Il fait de la production, bien évidemment. Il a aussi son groupe Fuzz, trio bien vénère aussi. Bref, c'est un artiste prolifique qu'on aime beaucoup et qu'on suit depuis quasiment, pas le début, mais en tout cas on suit depuis très très très longtemps. On continue avec un groupe new-yorkais qui s'appelle TVOD, groupe brooklynois plutôt, qui s'appelle TVOD, qui a vu le jour en 2019. Les 6 ont sorti leur premier EP Daisy en 2020, et surtout, si vous étiez malade en 2025, leur premier LP Party Time, qui était une énorme claque. Ils remettent le couvert avec The Farm, signé chez Motland, attendu pour le 16 octobre prochain. Si vous aimiez toute la team Viagra Boys, Fiddler et consorts, vous devriez adhérer au projet assurément. On va s'écouter un morceau qui s'appelle Bottomless Pit. Et vous allez voir, c'est une grosse claque aussi, et on attend vraiment le disque avec impatience. Ça s'appelle TVOD et c'est très bon. À tout de suite.

Voilà, je vous l'ai dit, c'est très efficace. Ça s'appelle Bottomless Pit, le titre. Le groupe s'appelle TVOD et ça sortira très prochainement leur nouvel album qui s'appelle The Farm, qui sort le 16 octobre prochain. Voilà, si vous aimez vraiment toute cette team Viagra Boys et tout ça, là, ça devrait bien cartonner. On les a pas vus en live encore, mais on espère les voir dans le coin prochainement. Ça serait grave cool de pouvoir apprécier les talents en live du Quintet de Brooklyn. On va revenir un petit peu en France et en français, tout simplement. 2 ans après l'acclamé Rêve Party, Mathieu Lescope tout simplement, est de retour avec son nouvel album qui s'appelle Polaroid. Quatrième album qui est vraiment troublant, un peu comme une plongée dans le turquoise. On en parle du turquoise et de la piscine. Pourquoi? Parce que, évidemment, la pochette est superbe, une espèce de dessin où il est habillé sur le dos, dans une piscine, tout simplement. Et puis, le côté bleu de la piscine reviendra un peu partout dans l'album, puisque le premier single est sorti, il s'appelle Bleu. Et il est en featuring avec la grande Flora Fishback, rien que ça. Voilà, on est vraiment dans un délire minimaliste des années 80. Tout ce délire-là porté vraiment par cette voix très accrocheuse de Lescope. On retrouvera aussi le saxo très sensuel de Laurent Barden sur ce disque-là. Il sera un peu présent un peu partout. Bref, on a très hâte d'écouter ce nouvel album qui sort le 30 octobre prochain. Ça s'appelle Polaroid. Le monsieur, c'est Lescope. Mathieu Lescope, on l'a évidemment découvert, rappelez-vous, avec ce premier album qui était sorti en 2012, La Forêt, etc. etc. C'était une énorme claque et depuis, il a continué son petit bonhomme de chemin, Rêve Parti en 2023 et donc quatrième album qui sort en 2026, le 30 octobre prochain. Ça va être énorme. On vous laisse déguster ce morceau avec Flora Fishback qui s'appelle Bleu et qui ouvrira le disque. À tout de suite.

La voix de Flora Fishback me fera toujours quelque chose. Elle est en featuring sur ce titre qui s'appelle Bleu, issu du dernier album de Lescope qui sortira le 30 octobre prochain. Ça s'appelle Polaroid. Voilà, avec une superbe cover. Franchement, checkez cette cover et allez déjà écouter les deux singles qui sont présents. Donc Bleu et l'autre, c'est Comet. On a hâte de discuter avec Lescope. Hein. Normalement, on essaiera de l'avoir en interview courant octobre-novembre prochain pour pouvoir parler de ce disque-là. Et on a hâte aussi de déguster tout simplement ce disque, voir un peu ce qui s'y cache et voir un peu comment ça bouge. On va rester en France avec un groupe francilien qu'on avait reçu dans l'émission il y a une paire de mois maintenant, même paire d'années, puisque leur dernier album était sorti en 2023, c'était Days of Distortion. Ils sont parisiens, ça s'appelle Pam Rissourier. C'est un groupe qu'on suit quasiment depuis le début, depuis les premiers singles qui étaient déjà très bons. 7 ans quand même d'existence, 3 EP et ce disque-là, donc que je vous disais. Pam Rissourier trace son sillon shoegaze. Les Parisiens poursuivent leur évolution avec la sortie donc de ce nouvel album qui s'appelle I Never Be Human, largement influencé par My Bloody Valentine, Slow Dive et tout ce genre de groupe-là. Le groupe peaufine son identité musicale. Ils ont bossé avec Simon Scott, le batteur de Slow Dive pour le premier album, donc gage de qualité bien sûr, et cette fois ils se tournent vers le Black Box Studio, le mythique Black Box Studio à Angers, qui est tenu d'une main de maître par Peter Demel, qui a bossé donc avec eux, et Rhys Edwards, qui est du groupe Ulrika Spalsek, qui a bossé aussi avec eux. Ils prennent les commandes de cette réalisation, ils sont deux pour prendre les commandes de la réalisation du disque. Outre le côté shoegaze bien évidemment qui fait la force de ce groupe, on retrouve aussi un côté post-rock très marqué dans ce second essai. Les morceaux s'étirent aussi, avec des morceaux un peu plus longs, notamment le morceau que j'ai passé qui fait presque 10 minutes, pour laisser place à une errance sonore. Des trajectoires vraiment se croisent et forment un tout jouissif extrêmement puissant. C'est un très bel nouvel album avec une très belle pochette aussi assez fantomatique avec cette silhouette dans le crépuscule. On sait pas trop ce qui va se passer, mais en tout cas c'est très bien fait, cette photo est superbe. On va s'écouter le morceau Quicksands de ce nouvel album de Pam Rissourier qui s'appelle I'll Never Be Human. Les Parisiens sont en très grande forme. Je vous invite évidemment à aller checker le disque, il est parfait. On s'écoute ça et on revient juste après. À tout de suite.

Un petit voyage de shoegaze, mais pas que, un côté post-rock aussi avec ce morceau Quicksands qui quasiment clôture le disque, le nouveau disque de Pamri Sourier. Les Parisiens sont en pleine forme, le disque s'appelle Il Never Be Human, on adore vraiment, voilà, c'est une petite pépite française encore une fois, hein. C'est très très bien fait entre shoegaze et post-rock. Très très classe, on essaiera de les avoir en interview pour parler un petit peu de cet album là, comment ils l'ont conçu, comment ils l'ont construit, et on espère les voir très prochainement en concert, on a hâte, ça serait très très cool. On va parler un petit peu d'alternative country et de folk, notamment avec un artiste qu'on a découvert tout récemment, qu'on ne connaissait pas trop finalement. Le monsieur s'appelle Nate Amos, il a sorti son second disque sous son nom de scène qui est This Is Lorelei. Ce dernier album s'appelle The Singer In My Band. Le disque balaye la grande folk américaine et ce côté alternative country qu'on adore. Conçu quasiment en tournée, hein, ce disque qui est ce qu'on appelle un road record, un disque qui a été en tout cas enregistré et conçu en tournée dans les vannes. Les titres ont mûri au fil de la tournée, avec pas beaucoup d'instruments à l'intérieur d'un van, évidemment, une guitare, peut-être une caisse claire ou quoi, quelque chose comme ça, mais en tout cas il a été conçu comme ça. Un disque de famille aussi, puisque son père, musicien de bluegrass, a apporté sa pierre à l'édifice avec son banjo évidemment, et sa sœur et sa compagne ont aussi participé vocalement à l'album. C'est un disque qui a été enregistré à Brooklyn, quasiment en solo, puis après avec ses parents et sa famille pour les dernières touches dans le Vermont. Il en ressort un disque authentique, riche, et qui fait bon rappeler à ses souvenirs, à des souvenirs d'enfance, ou en tout cas à ce qu'on a envie de se rappeler. C'est un disque maîtrisé et solide, vraiment chapeau bas à l'artiste. On s'écoute un morceau que j'aime beaucoup qui s'appelle Billy Came Back, et c'est un très très bel album, allez checker ça, ça s'appelle This Is Lorelei, l'album s'appelle The Singer In My Band, à tout de suite.

Véritable petite bouffée d'oxygène que cet album-là, l'album The Singer in My Mind de This is Lorelei. C'est son second essai, 11 titres, 34 minutes, qui fait bon la folk, l'alternative country, tout ce genre de choses qu'on aime beaucoup. Évidemment, une affiliation à des groupes comme Snowcaps, ou encore Greg Freeman et tant d'autres, Marine de Junkyard, pardon. Il y a plein de choses qui sont très bons et franchement, c'est un très bel album. Il y a plein de titres qui sont géniaux, comme celui-là qu'on vient de passer, Billy Came Back, ou encore Oh No, No, No My. Pardon, qui est excellent aussi, ou encore The Kid with the Crown, qui est excellent également. Bref, checkez cet artiste, checkez ce disque, c'est une énorme claque également. On va parler de Chest maintenant, parce que Chest, ça y est, nos chouchous de français depuis presque un an et demi maintenant, depuis la découverte de cet EP monstrueux qui s'appelait All Good Things End, qui était une énorme claque en 2025. On avait pris une gifle en live aussi l'année dernière au festival Nos Rêves Font du Bruit à Troyes. On en reparlera très prochainement d'ailleurs du festival. Ils s'apprêtent à sortir leur premier album très très attendu, prévu le 16 octobre prochain, qui va s'appeler Happy Broken. Voilà, pour l'avoir écouté avant tout le monde, c'est une énorme claque sonore, hein, vraiment, vous allez prendre une gifle absolue. On retrouve évidemment la puissance de l'EP précédent, mais pas que, il y a un côté électronique bien marqué aussi. C'est des fans de Shulk, tout ce genre de groupe là, donc c'est aussi pour ça qu'il y a ce côté électronique aussi qui est présent. D'ailleurs, ça leur plaît beaucoup l'électronique, hein. On en avait discuté dans l'émission quand ils étaient venus. La voix aussi a pris une nouvelle dimension, bien plus vaporeuse, bien plus assumée, encore plus présente que sur l'EP, je trouve. Vraiment, vous allez voir, c'est un album monstrueux, je ne dis que ça. Il fera évidemment partie de notre top disque, même avant sans qu'il soit sorti. Pour l'avoir déjà écouté, je peux vous dire que ça sera dans notre top disque de l'année, c'est une certitude. Leur nouveau single en est une preuve aussi, ça s'appelle I'm Proud. Vous allez voir, c'est tout simplement classe. On s'écoute Chest, et c'est évidemment signé chez Howlin' Banana Records. Ça s'appelle I'm Proud, c'est Chest, à tout de suite.

Nos Français de Chess sont en très grande forme avec ce nouveau single I'm Proud. Ça sortira chez Howlin' Banana Records. On pourra retrouver tout ça sur le prochain disque Happy Broken, leur premier long format, 16 octobre prochain. Prenez rendez-vous. Vous pouvez déjà faire les précommandes de disques, de vinyles, de ce que vous voulez sur le site de Howlin' Banana Records ou dans toutes les bonnes crèmeries, dans tous les gros disquaires évidemment. Voilà, je vous annonce une énorme claque clairement. Vous allez voir, c'est une balle absolue ce disque. Pour l'avoir écouté, c'est une balle vraiment. Et puis allez les voir sur scène. Hein. Moi j'ai pris une énorme gifle l'année dernière. Et ils sont passés à la Route du Rock d'ailleurs, c'était juste après Fontaine DC. Et ils n'ont pas démérité clairement. Ils ont un talent assumé. Ils ont quand même fait partie des 100 groupes à suivre dans le NME l'année dernière. Donc c'est quand même pas rien. Donc checkez-moi ce groupe très très vite. Et checkez le disque dès qu'il va sortir. Évidemment, on le chroniquera, on en parlera bien sûr. On va parler d'un groupe aussi qui sera sur le festival There Gonna Be Big à Paris fin octobre. On en a parlé de ce festival la semaine dernière avec un groupe que je vous ai présenté la semaine dernière aussi, qui sera aussi sur ce festival. Là, on va parler d'un groupe qui s'appelle Alien Boy, qui est basé à Portland. C'est un groupe qui mélange shoegaze et grunge pop. Leur dernier album et quatrième disque, You Unafraid, sorti l'année dernière, nous était passé un petit peu à côté. On rectifie le tir avec leur venue donc à ce festival qui est très très bon, que j'ai pas encore fait mais que j'aimerais bien faire un jour. Le groupe est emmené par la lead Sonia Weber. Il mélange un peu ce côté grunge avec good vibes et nostalgie, vraiment enfant des 90. Reprenez un second souffle avec ce disque là. Ça s'appelle Alien Boy. Le morceau s'appelle Changes et on revient juste après, à tout de suite.

Alien Boy avec ce morceau Changes. Ils seront sur la scène du There Be Big Festival à Paris. Ça sera en fin octobre prochain. Donc voilà, si vous êtes dans le coin, allez checker ce groupe. Il y a une très belle programmation. On en a parlé la semaine dernière déjà avec un groupe qu'on vous avait passé. Allez voir la programmation. Il y a de très belles choses. C'est généralement pas forcément des groupes que vous connaissez beaucoup, mais c'est pas grave. Ça fait partie du jeu, un petit peu comme le Teen Hals où on connaît pas forcément les groupes, mais à chaque fois on prend des gifles. Donc checkez moi ce festival, There Very Big Big Festival à Paris fin octobre prochain. Côté festival, ben on va en parler maintenant du warm-up du WimFest, la deuxième édition donc de cette partie warm-up, puisque je rappelle que le WimFest est un festival qui a lieu au mois de mars de chaque année en fait. Là, c'est la deuxième édition qui font ce warm-up. Avec des artistes locaux, évidemment. C'est toujours un mélange de rock et littérature. Voilà, ils ont toujours à cœur de mettre en lumière les talents émergents qui viennent de la musique ou de la littérature. Côté littérature, donc les tables rondes, on pourra retrouver Iman Ahmed qui viendra nous présenter Abdallah Superstar aux éditions Actes Sud. C'est un récit sensible qui mêle enquête intime, musique, mémoire familiale et héritage culturel. Et on aura aussi Victor Dekiver qui viendra présenter Les Années Bleues aux éditions Rivage. Un premier roman qui traverse les décennies à travers une histoire d'amitié, d'amour et de transmission où la musique tient une place centrale. Voilà, ils parleront un petit peu au micro de Jeanne Bouillot, donc ils reviendront sur la naissance de leur premier livre et évoqueront le processus de création, comment on développe un album, j'allais dire, comment on développe un livre et un roman. Voilà, tout un programme côté littérature. Et puis côté musique, on pourra retrouver cinq groupes de musique du coin, donc à Lanes, les Toulonnais, Melly, The Elephant Green, Macadam Rose et Isocé. Donc une belle programmation diverse et variée. Donc ça sera toujours dans le patio de l'espace Agora à Mossane-les-Alpilles. On va parler d'un groupe en particulier que j'aime beaucoup qui s'appelle Lanes, qui est originaire de Toulon. Ils se sont rencontrés dans tout ce qui est identité et intensité du post-punk, mais aussi en mêlant l'indie rock. Ils aiment autant les Cure que les Smiths, Block Party, que cette nouvelle scène évidemment qu'on aime beaucoup, irlandaise comme Fontaine D.C., Murder Capital ou encore mes chouchous de Dive, qui ne sont pas irlandais pour le coup, ils sont new-yorkais. Ils sont nés en 2023. Ils ont été lauréats des classes Euroc 2024, ils multiplient les concerts, ils ont fait les premières parties des Vaccines notamment, et ils sont en partenaire avec la SMAC Tandem. Bref, c'est quoi Lanes? C'est des mélodies accrocheuses, vraiment, guitare incisive, énergie brute, voilà, c'est un groupe qui bassonne bien bien fort, toute cette ambiance très rock anglo-saxonne assumée qui bastonne bien. On va s'écouter donc un morceau que vous pourrez retrouver donc au warm-up dès ce samedi 26 septembre, et je crois qu'il clôture le festival si je dis pas de bêtises. Et voilà, ça risque d'être très très cool, il y en a pour tous les goûts au niveau du rock. Franchement, venez, faites-vous plaisir, c'est pas très cher. Ça commence dès l'après-midi, je rappelle, pour les tables rondes littérature dont je vous ai parlé juste avant. C'est un super festival, vraiment, pour l'avoir fait une paire de fois, donc allez-y, vous serez pas déçus, on va passer une très très bonne soirée tous ensemble. On s'écoute le morceau Lost du groupe Lanes, donc de Toulon, et vous allez voir que c'est de la très très bonne came, et on revient juste après, à tout de suite.

Lanes, donc les Toulonnais qui seront sur la scène du warm-up du WimFest samedi 26 septembre, donc dans deux jours. Ça ouvre à 16h30 l'ouverture des portes, 17h les rencontres littéraires avec le premier roman avec Iman Ahmed et Victor Dequiver. Et puis les débuts des concerts à 18h15-18h30 avec Isocé, Mélie, Macadam Rose, The Elephant Green et Lanes. C'est pas très cher, c'est dans les 16 balles si je dis pas de bêtises. Venez-y, c'est une énorme claque, ça se passe à Mossane-les-Alpilles. Voilà, tout simplement, venez faire un tour à ce très chouette festival dont on avait parlé évidemment avec Joséphine en début février dernier, puisque on rappelle le WimFest est toujours présent, hein. Il y aura la nouvelle édition en mars, on n'a pas encore la programmation, mais évidemment qu'on fera un focus là-dessus dès qu'on en saura un petit peu plus. On va continuer avec un groupe aussi qu'on aime beaucoup ici, ça fait très longtemps qu'on les suit, c'est Interpol, les New Yorkais qui viennent de sortir leur nouvel album qui est une énorme claque aussi. Interpol, voilà, on va pas forcément les représenter, on les connaît depuis très longtemps, les New Yorkais, ils fêteront leurs 30 ans d'existence l'année prochaine, rien que ça. La triplette des débuts, Kessler, Banks et Fogarino ne s'essoufflent jamais. Leur dernier album remonte au Covid, ils viennent donc de sortir leur nouveau joujou qui s'appelle This Mirror Weighs a Ton, 12 pistes qui confirment le talent du groupe pour garder leur son originel, mais qui arrive à le faire évoluer encore. Daniel Kessler qui revient même poser sa voix, ce n'était plus arrivé quand même depuis PDA en 2002. Le bassiste live aussi fait partie du processus créatif sur ce nouvel album. Et c'est Andrew Wyatt, le producteur très connu, qui est aux manettes, qui est en train de bosser avec Charlie XCX, Rosalia et autres. Ce dernier apporte une touche pop qu'on ne connaissait pas forcément au groupe. Il y a des arrangements électroniques qui sont parfaitement assaisonnés dans cet album-là. C'est entièrement enregistré à New York cette fois-ci, c'était pas arrivé aussi depuis 2014, et on sent bien que la ville leur manque, eux qui sont plus ou moins expatriés à droite et à gauche, notamment à Barcelone et à Berlin pour Banks et Kessler. Vraiment un disque magnifique. On va s'écouter un morceau qui s'appelle See Out Loud, et vous allez voir qu'ils n'ont pas perdu en énergie les gars d'Interpol. A tout de suite.

Un disque quasi parfait, vraiment, ce This Mirror Weighs a Ton, c'est Interpol. Il y a de très très belles choses dans le disque, comme le morceau Enemy, qui est vraiment poignant, où on retrouve la compagne de Kessler à la voix. Voilà, il y a plein de belles choses dans ce disque-là. Iron City, bien sûr, le morceau d'ouverture qui est génial, qui est un peu trip-hop d'ailleurs, pour déstabiliser un peu la team Interpol de fans. Bref, très très bel album, jetez-vous dessus. On a hâte de les voir en concert, j'aimerais beaucoup qu'ils passent dans le coin. Je fais un appel du pied à nos amis de Tinals, même si je pense que c'est trop gros pour Tinals. Mais ils seront au Zénith de Paris, par contre, le 16 novembre prochain, Paris-la-Villette, Zénith Paris-la-Villette à Paris. Checkez-moi ça. Il y a un live qui était sorti à Third Man Records en 2024 aussi, qui était une énorme claque. Voilà, on va pas se refaire toute la discographie, mais Marodé était très bien. El Pintor, bien sûr. Enfin, bref, de très belles choses. Évidemment, le Turn on the Bright Light. Hein, si vous voulez commencer par un disque d'Interpol, c'est celui-là qu'il faut se faire en priorité. Sorti en 2002, qui était leur bijou, vraiment. Mais celui-là s'approche de quelque chose de parfait également. Donc, je vous invite, bien sûr, à écouter ce nouvel album d'Interpol. On va parler français encore une fois avec des Lillois très énervés. Ça s'appelle Adieu Soleil. Le groupe est formé en 2023-2024. Ils ont sorti une première démo en 2024. C'est une énergie punk en tension. Un premier EP va apparaître le jour prochainement, à savoir le 23 octobre prochain. C'est un label qu'on connaît bien ici qui s'appelle À temps rêvé du roi. Ce dernier va s'appeler Looking for a Paradise. Il comprendra 6 titres, dont le très bon premier single dispo intitulé Sermon of Dust. Un morceau voilà, qui aborde le sujet de la difficulté à être soi, accepter ses différences et ses conditions. On en a déjà parlé la semaine dernière, mais je voulais qu'on se refasse un coup de plus hein, de ce groupe lillois que j'aime beaucoup, qui s'appelle Adieu Soleil. Ça s'appelle Sermon of Dust. Et on revient juste après pour le dernier groupe à vous présenter. Vous allez voir, vous les connaissez, c'est une certitude. À tout de suite.

Ils sont lillois, ça s'appelle Adieu Soleil, le groupe s'appelle Adieu Soleil, pardon, le morceau s'appelle Sermon of Dust, voilà, ça bastonne bien, ça sortit, le single sera sur le premier EP qui va sortir sur À temps rêvé du roi le 23 octobre prochain, et ça va être très très bon, on a hâte d'écouter ça, ça va s'appeler Looking for a Paradise, et on adore. On va clôturer cette émission, on espère que ça vous a bien plu, je vous ai dit une pocket émission, hein, parce que c'est difficile de faire 2 heures tout seul, toujours un peu galère. On reprendra les directs dès la semaine prochaine, 2 heures évidemment, 21h, 23h avec l'ami Pops qui sera avec nous. Il y aura plein de belles choses aussi, il y a plein de belles interviews qui arrivent prochainement, on vous teasera tout ça sur les réseaux bien sûr. Là on va parler d'un groupe qui tease d'ailleurs son nouvel album aussi, c'est Johnny Mafia. On avait parlé de la chose évidemment avec Junior, leur dernier titre en Phare qui était sorti en début d'été, avec l'apparition de Fred Campo, le clavier de Frustration, qui était venu jouer sur ce titre là 2 ans après 2024, l'année du dragon. Les 4 de Sens, bah, évidemment, sortiront leur 5e disque qui s'appelle Merci Beaucoup, qui sortira le 20 novembre prochain chez un trio de labels, il y aura Howlin' Banana Records, Luc Musique et Pochette Surprise. Leur nouveau single vient de sortir, ça s'appelle Sing of Tune, qui accueille Simon Pechino, qui est le guitariste de Pogo Car Crash Control, pour un mini solo à la Van Halen. Bref, encore un bel album en perspective. On a hâte d'écouter ce 5e essai des 4 de Sens. Vraiment, toujours cache de qualité. Checker toute cette discographie qui est quasi parfaite, vraiment. On est très très fan de ce groupe, on les suit depuis très longtemps et on espère aussi les avoir en Phoneur Interview très prochainement pour la sortie du disque, bien sûr. On se dit à la semaine prochaine, voilà, allez au WimFest ce week-end, le 26 septembre, donc samedi 26 septembre, allez au WimFest, on y sera, on espère qu'on va passer une très très belle journée et soirée, parce que je vous rappelle, ça commence dès 16h30, ça ouvre dès 16h30 avec les tables rondes littéraires, pardon, et puis les groupes le soir, il y a 5 groupes de rock, on va en prendre plein les mirettes, ça va être très très cool, et puis voilà, continuez à écouter de la bonne musique, on se dit à la semaine prochaine, c'était la BO, et on se quitte avec Johnny Mafia et ce single, Sing Out of Tune. À la semaine prochaine. Bisous, Beko. Ciao, ciao.

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Mesdames et messieurs, en tout cas ce morceau, on va pas faire un discours de 3 heures, il y a les élections bientôt. J'espère qu'on va choisir le vivre ensemble. Et mesdames et messieurs, ça s'appelle Une idée passe.

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1: ¡Gracias!

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Il est minuit.

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0: 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Quand on dit que Pierrot et moi, surtout Pierrot d'ailleurs.
1: Regardez. Bah oui, c'est vrai, quoi. Regardez ce qu'on a les bras, nous, avec Florent. C'est quand même c'est évident, non? Donc, je peux vous garantir que c'est vraiment un instrument pour les.

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Il est 2h. Deux heures.